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Tunakuwa na matangazo mbalimbali, communiqué portant ouverture du master professionnel en psychothérapie 2026-2027 en collaboration avec l'Institut international de psychothérapie en culture chrétienne de Danemark. L'université officielle de Bukavu porte à la connaissance du public et organise les masters professionnels en psychothérapie. Sont éligibles les détenteurs du diplôme de licence des systèmes PADEM et LMD de toute formation confondue. La fiche d'inscription se retire au bureau du domaine des sciences psychologiques et de l'éducation du lundi au vendredi entre 9h et 15h juste de l'IOB. Les dossiers des candidatures est constitué des éléments suivants: la fiche d'inscription en master professionnel en psychothérapie, la photocopie des diplômes et des relevés des cotes, les CV détaillés, les attestations de nationalité, des résidences, de bonne conduite, vie et mœurs et de l'état civil du candidat célibataire ou marié, l'attestation d'aptitude physique délivrée par les cliniques universitaires de Bukavu, CUB de l'UOB, contactée par mail psychologique.education@uob.ac.cd. Les numéros, c'est le 09 97 70 20 22. C'est le secrétaire général académique qui signe ses communiqués, Mudage Florent. 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Les groupes scolaires Bon Berger informent la population de la ville de Bukavu qu'il continue d'inscrire de nouveaux élèves dans les sections ci-après: première, deuxième et troisième maternelle, première, deuxième, troisième, quatrième et cinquième primaire, septième et huitième éducation des bases, première, deuxième, troisième technique sociale, première, deuxième, troisième commerciale et gestion, première sciences infirmières, première scientifique. Pour tout renseignement, passez au bureau de l'école située à La Botte, rond-point Chapelle, paroisse sur Avenue Kasavubu, au numéro 7. La direction signe ses communiqués.
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Domaine de formation à l'UCB dans les systèmes LMD, agronomie et environnement, sciences juridiques, politique administrative, droit, économie et gestion, sciences de la santé, médecine humaine et santé publique, génie civil, métallurgie et chimie industrielle, architecture, informatique, sciences de l'homme et de la société, sciences sociales, criminologie, éléments du dossier, lettres manuscrites de demandes d'inscription, pièces scolaires, bulletins de la troisième et quatrième année des humanités, preuve de réussite à l'exéta, une attestation de naissance, un certificat d'aptitude physique et une photo passeport. Calendrier, test d'entrée le 8 octobre 2026 sur le site Monseigneur Moulindoua, lycée Ouima pour ceux qui réunissent les conditions d'admission en médecine sans exception et ceux d'autres facultés ayant réussi avec moins de 60% à l'exéta. Matière à préparer pour les tests français et culture générale pour les candidats en sciences sociales et criminologie et droit français et mathématiques pour les autres. Rentrée académique le 15 octobre 2026. Début de cours pour les premières années des baccalauréats, licence 1 et les classes préparatoires le 19 octobre 2026. Début de cours pour les classes montantes le 9 novembre 2026. Aimé Eric Azibissimoa, le vice-recteur aux affaires académiques, signe ses communiqués. 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Message de remerciement, la Société Générale d'Alimentation en sigle SGASARL présente ses sincères remerciements aux autorités compétentes ainsi qu'aux instances de justice, centres d'arbitrage et conciliation du Sud Kivu qui sont intervenus dans les traitements du dossier relatif à la concession et la CAT. Leur implication a permis de rétablir nos droits légitimes, de faire la lumière sur les faits et de dissiper les malentendus entretenus depuis longtemps par des personnes qui cherchent à s'approprier illégalement notre concession et à induire la population en erreur. Par la présente, nous informons également la population que la SGASARL ne détient qu'une seule concession dénommée la CAT. Nous ne revendiquons aucune autre concession. Nous précisons également que sur la concession et la CAT, nous ne détenons qu'une superficie d'un hectare. Nous invitons la population à ne pas se laisser tromper par les fausses informations diffusées par des personnes mal intentionnées. Enfin, nous saluons l'indépendance, l'impartialité et l'équité dont ont fait preuve les instances ayant examiné cette affaire. Pour la SGA, SARL est propriétaire de l'Elacat à Congo, Pombi, Alga, mandataire, signe ses communiqués. 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
créé en 1995, informe les parents, élèves, partenaires et public en général que le complexe scolaire Lumière a changé d'adresse. Veuillez désormais le retrouver à la nouvelle adresse, avenue Sayo, Jardini Plage, route inspection santé, Feu Rouge. Merci de bien vouloir prendre note. Leurs numéros sont les 09 97 67 20 39, 085 37 89 888, 085 94 87 234. La direction Sinse communiqué. 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psychologiques, filière des sciences de l'éducation, filière de l'enseignement de l'informatique de gestion, filière de l'enseignement des sciences agro-vétérinaires, domaine des sciences agronomiques et environnement, filière des techniques agricoles, domaine des sciences économiques et de gestion, filière de gestion des institutions de santé, filière de management, filière de l'entrepreneuriat et développement durable, domaine des sciences et technologies, filière de génie civil, domaine des sciences juridiques, administratives et politiques, filière des sciences politiques, filière des sciences politiques et administratives. Pour l'Institut supérieur des techniques médicales anglicanes de Bukavu, les filières suivantes sont organisées: sciences infirmières, soins généraux, sages-femmes, gynéco-obstétrique, pédiatrie, biologie médicale, technique de laboratoire, sciences des aliments, nutrition et diététique, anesthésie et réanimation, technique pharmaceutique, santé communautaire, dentistérie, santé mentale et dentistérie. Choisir l'INAB et l'ISTMEA, c'est faire un bon choix. Paul Moindo Matabaro, vice-recteur, signe ses communiqués. Le secrétaire général académique de l'Université officielle de Bukavu informe le public, les diplômés d'État ainsi que les anciens diplômés désirés de poursuivre leur cursus universitaire que les inscriptions pour l'année académique 2026-2027 sont officiellement ouvertes. 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Ainsi, les masters complémentaires, master 2, destinés aux diplômés des licences de l'ancien système, les masters professionnels en psychothérapie, destinés aux diplômés

au bureau des inscriptions situé sur les sites suivants, site des cliniques universitaires de Bukavu, ancien hôpital Mwanzi, site des Karale. 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Inscription en ligne, les candidats peuvent également effectuer leur démarche directement sur le portail web de l'université www.iob.ac.cd. 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Pour un total de 30 filières, l'Université officielle de Bukavu organise des enseignements répartis comme suit. Domaine des sciences juridiques, politiques et administratives, droit, sciences juridiques, sciences administratives et management, master, management des organisations et en politique. Public sectoriel, sciences politiques, master en gouvernance, sécurité et défense, relations internationales, master en études stratégiques, sécuritaires et gestion des conflits et master en politique publique internationale et gouvernance mondiale. Domaine des sciences économiques et de gestion, sciences économiques, orientation économie de développement, économie publique, sciences de gestion, orientation, gestion financière. Domaine des lettres, langues et arts, informatique de gestion et anglais des affaires, langues informatiques appliquées aux affaires et au commerce, lettres, langues, civilisation anglaise, lettres, langues, civilisation française, domaine des sciences de la santé, médecine, pharmacie, santé publique, orientation, épidémiologie, prévention et contrôle des maladies, management des politiques et systèmes de santé, domaine des sciences de l'homme et de la société, sociologie, sciences de l'information et de la communication, journalisme, multimédia et communication des organisations, philosophie, domaine des sciences et technologies, biologie, orientation, écologie et gestion des ressources végétales, botanique, hydrobiologie, biotechnologie, écologie et gestion des ressources animales, zoologie, géologie, orientation, exploration et géologie minière, géotechnique, hydrogéologie, sciences et gestion de l'environnement, orientation, environnement et gestion des ressources naturelles, génie de l'environnement et assainissement, sciences de la biodiversité et conservation, domaine des sciences agronomiques et environnement, eau et forêt, production animale, végétale également, domaine des sciences psychologiques et de l'éducation, psychologie clinique, psychologie du travail, master professionnel en psychothérapie, école des mines, génie minier, génie métallurgique, génie du pétrole et du gaz, orientation forage et production, pétrochimie et raffinage, génie civil, orientation structure et ouvrage d'art hydraulique et construction hydraulique, école de criminologie, sécurité intérieure et criminologie économique et environnementale. Mounenge, Moudague, Florent, professeur, signe au nom du secrétaire général académique. 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douloureuses, stérilité, kyste, myome, fibrome, faiblesse sexuelle, éjaculation précoce, insuffisance des spermes, hémorroïdes internes et externes, hernie interne et externe, prostate, infection sexuelle chez les hommes, irritation corporelle, gonflement du ventre, gonflement des jambes, maladie d'origine spirituelle. 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

0: Merci de nous avoir choisis pour vous informer ces jours. C'est l'heure de nos informations interactives sur Radio Mindeléon. D'abord, les titres de cette édition du journal. À la une de l'actualité, dans cette édition du journal, plusieurs villages des hauts plateaux du territoire de Calais ont été les théâtres des affrontements ce vendredi entre les troupes de l'AFC M23 et les FARDC appuyés par les Ouazalendo. Des tirs à l'arme lourdes et légères ont été entendus, notamment sur l'axe Igali dans les villages Koussissam. Groupement Désiral ou en chefferie de Boavou en territoire de Calais, indique des sources locales. Au sommaire également, la ville de Bukavu fait face de plus en plus à des cas d'incendie. En l'espace de 3 semaines, plus d'une centaine de maisons ont été détruites ou touchées par le feu, parfois avec des pertes en vie humaine. La commune d'Ibanda, précisément les quartiers Panzi et Dendere, ont été les plus touchés. Reportage complet à suivre dans cette édition du journal. Les sports avec le week-end décisif pour la qualification en finale des play-offs à l'entente urbaine des basketball de Bukavu ou encore l'appel à la solidarité en faveur des victimes d'incendie dans la ville par le député national Olive Moudekereza avant la rentrée scolaire qui pointe à l'horizon vont nous intéresser dans les rubriques sport et éléments des reportages avant la fin de cette édition du journal la mise en onde par Émile Mouindo. Mesdames et messieurs, merci et bienvenue.
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0: De l'insécurité pour commencer cette édition du journal. Les affrontements entre les forces armées de la République démocratique du Congo appuyées par les Ouazalendo et les troupes de l'AFC M23 se sont poursuivis presque toute la journée de ce vendredi 14 août 2026 dans plusieurs villages des hauts plateaux de Calais et principalement sur l'axe Igali dans les villages Koussissa, groupement des Iralo en chefferie des Boavou. Des combats à l'arme lourde sont signalés dans cette zone située à environ 3 km de l'agglomération des Chantiers et 10 km des Numbi, indiquent des sources locales. Durant toute la journée de jeudi 13 août 2026, des combats s'étaient alors intensifiés entre les deux antagonistes, principalement autour de Lumbishi, Chanje, Bishaka et Kavumu. Ces entités sont vidées de leur population depuis plus de 3 jours maintenant. Des zones comme Chambombo, Bishaka et une bonne partie de Lumbishi seraient toujours sous contrôle des Ouazalendo, mais les combats restent concentrés autour des Chanje. Au passage, des dizaines de civils auraient perdu la vie, alors que les populations des zones concernées sont en débandade. Et la société civile sous noyau de Moussa a appelé aux autorités à renforcer les mesures de sécurité dans cette partie de la commune de Kadutu et plaide pour une collaboration accrue entre les forces de l'ordre et la population afin de prévenir les attaques et de mettre hors d'état de nuire leurs auteurs. Ces plaidoyers interviennent après une nouvelle attaque enregistrée au lieu dit Pazapa sur avenue Bouolo 3 dans les quartiers Moussa en commune de Kadutu. Selon cette structure citoyenne, des maisons de vente des boissons ont été ciblées jeudi autour des 20h30 alors que les activités se poursuivaient normalement. De l'argent, des téléphones portables ainsi que plusieurs autres biens de valeur ont été emportés au cours de cette attaque. La société civile déplore ce énième cas d'insécurité et demande aux autorités de prendre des dispositions pour assurer la sécurité de la population et de ses biens. Le président de la société civile sous noyau de Moussala, Maïgal Maïcha, en parle dans cet élément.
2: C'est avec consternation que nous constatons que la situation sécuritaire reste préoccupante au niveau du quartier Moussala. Ils ont emporté de l'argent, ils ont emporté des téléphones, ils ont terrorisé même des clients qui étaient là. Après leur forfait, ils ont tiré des balles à l'air et ils se sont volatilisés dans la nature. La société civile demande à la population de dénoncer parce que ces malfaiteurs vivent avec nous. Nous avions demandé la police elle est là déjà. C'est à nous de dénoncer, la population doit dénoncer, donner ces malfaiteurs auprès de la police. Sinon, la situation va s'empirer encore davantage. Ces malfaiteurs, ils vivent avec nous, ils sont avec nous, ils sont dans nos maisons. Nous demandons à la population de dénoncer, d'alerter. 8 personnes, 8 bandits armés qui se promenaient avec 8 armes, ils sont entrés dans des maisons avec 8 armes. Et ça, c'est inacceptable.
0: Et les communautés vivant dans les territoires des filles y sont appelées à cultiver un esprit d'amour et de solidarité entre elles afin de promouvoir la paix et la cohésion sociale dans un contexte de crise sécuritaire déjà aggravée. L'appel est de Sami Kalondji, administrateur du territoire des filles, dans une communication partagée à Radio Mindelo vendredi 14 août 2026. Celui-ci déplore la poursuite des affrontements armés qui continuent de semer la mort au sein de la population, en plus de provoquer les déplacements massifs dans la région. C'est notamment une altercation entre faction Ouazalendo survenue dans le village de Naloubwe, groupement des Bashikalangwa, en secteur d'Enganja où 3 personnes ont perdu la vie en plus de l'incendie des maisons. Sami Kalondji appelle les communautés à demeurer unies malgré la situation qui prévaut dans la zone.
3: La situation du village Naloubwe dans le groupement de Bashikalango, secteur d'Nkandia, où des factions VDP et Wazalendo se sont affrontées, occasionnant des dégâts matériels et humains, avec comme bilan 9 maisons incendiées, 3 détruites, 3 morts et 2 blessés, tous des éléments VDP et Wazalendo. En cette période, nous devons être unis aux communautés vivant à Fizi. Je m'adresse

0: Dans un court instant, la suite de cette édition du journal.
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0: La suite de cette édition du journal est comme annoncé au sommaire. À moins de 3 semaines, soit du 27 juillet 2026 au 13 août, dans la ville de Bukavu, plus d'une centaine de maisons ont été détruites ou touchées par les feux. 59 ateliers sont partis en fumée. Des commerces et des salles de classe ont été affectés avec également des pertes en vie humaine. Ces incendies ont principalement frappé la commune d'Ibanda, précisément les quartiers Panzi et Ndendere. Plusieurs familles se retrouvent aujourd'hui sans abri, tandis que près de 320 artisans ont perdu leurs outils et leurs moyens de subsistance.
2: Le premier sinistre a été enregistré le 27 juillet dans le quartier Panzi, sur l'axe Mbeke, avenue Longangi, où plus de 20 maisons ont été ravagées par les flammes. Deux enfants âgés de 4 et 6 ans y ont perdu la vie. Le 10 août, un autre incendie a détruit plus de 38 maisons sur avenue Mama Yemo, toujours à Panzi. Deux jours plus tard, le 12 août, plus de 40 autres maisons ont été ravagées dans le quartier Ndendere, notamment sur les avenues Anciens Combattants 3 et Ruzizi 2. La série s'est poursuivie le 13 août avec deux nouveaux incendie. À Panzi, 8 maisons ont été détruites sur avenue Moulamba Solidarité, dans l'axe Mouchounounou. Le sinistre le plus important est celui enregistré en Ndendere, sur avenue industrielle, au niveau de la Confédération mondiale des artisans, CMA en sigle. Ici, 59 ateliers ont été réduits en cendres. Ce sinistre a aussi touché 5 maisons commerciales, ainsi que des habitations environnantes. Les flammes se sont propagées jusqu'à l'épée Matendo, affectant au moins 4 salles de classe, selon les constats faits au terme d'une descente sur terrain. Des équipements de menuiserie, des plomberies et de l'électricité, des postes à souder, ainsi que des machines utilisées pour la fabrication des gouttières ont été détruits. Selon Namuto Babunga Samuel, secrétaire de la Confédération mondiale des artisans et lui-même victime de l'incendie, près de 320 artisans sont concernés par ces sinistres. Il affirme que le feu serait parti d'une boulangerie voisine, avant de se propager rapidement aux ateliers de la CMA. Il en parle.
3: Le bilan vraiment est trop lourd, comme vous le constatez vous-même. Vous voyez que nous avions perdu tous les ateliers, 59 ateliers consumés. Tout ce qui était là-dedans était consumé. Les meubles de nos clients, avec les maisons commerciales, tout a été consumé par le feu. Nous demandons aux autorités qui nous suivent qu'ils viennent voir comment nous avions perdu tout. Le feu est venu quelque part chez le voisin qui travaillait dans une boulangerie. C'est là où le feu est venu.
2: Face à la souffrance que traversent les victimes, Murula Machumbiko, président de la société civile non communale d'Ibanda, appelle à une mobilisation urgente à leur faveur. Il demande aux autorités, aux élus, aux organisations humanitaires, aux églises et aux personnes de bonne volonté de se mobiliser pour cette cause.
4: Nous, comme société civile, nous lançons un message de compassion aux familles victimes, mais nous lançons un message de sensibilisation et de mobilisation à toute personne de bonne foi d'assister ces familles touchées par les incendies.
2: Depuis le 27 juillet, les bilans connus de ces incendies s'élèvent ainsi à au moins 106 maisons d'habitation détruites ou touchées. 59 ateliers anéantis, plusieurs commerces et salles de classe affectées, ainsi que 2 enfants décédés.
0: Et rendons-nous dans les territoires des Chabunda pour parler santé. La campagne de vaccination contre la rougeole, la rubéole et la poliomyélite s'est poursuit dans la zone de santé des Chabunda dans les territoires portant les mêmes noms. En province du Sud Kivu, plus de 100 000 enfants âgés de 0 à 14 ans sont ciblés par cette campagne. L'engouement s'observe déjà dans plusieurs sites de vaccination où les parents et tuteurs sont mobilisés afin de permettre à leurs enfants d'accéder à temps au vaccin et de contribuer ainsi à la prévention de ces maladies. Les détails avec notre correspondant à Chabunda, Papi Moulingati.
5: Plus de 100 000 enfants de 0 à 14 ans dans la zone de santé de Chabunda sont attendus pour recevoir les vaccins antipoliomyélite et rougeole depuis le 10 août 2026. Selon Dr Guillaume Kiatougou Chaban, médecin chef de zone de santé de Chabunda, la stratégie est fixe et fixe avancée. D'où cet appel aux parents de faire vacciner leurs enfants dans les sites de vaccination, car la meilleure moyen de protéger nos enfants, c'est de les faire vacciner, et surtout contre toutes ces maladies qui décime des milliers d'enfants dans nos entités. Vous noterez que cette campagne qui a été lancée depuis le 10 août va se clôturer le 16 août 2026. Docteur Guillaume Katougou.
6: Nous sommes dans un processus de la campagne de vaccination. Nous vaccinons déjà les enfants sur la rougeole, la rubéole et la poliomyélite. Pour la poliomyélite, nous avons un cible de 44 667 enfants. Et pour la rougeole, nous avons un cible de 108 738 enfants. La stratégie pour cette vaccination, c'est la stratégie fixe et avancée. Et

0: Nous recommandons à tous les parents, à toutes les mamans de venir faire vacciner leurs enfants parce que la zone est tellement frappée par la rougeole. L'unique moyen de traitement et pour bouter la rougeole en dehors de la zone de santé, c'est la vaccination contre la rougeole. La campagne a une stratégie fixe et avancée et chaque aire de santé a des sites de vaccination. Nous félicitons d'abord particulièrement l'équipe de MSF Espagne qui est le seul partenaire de la zone de santé. Présentement, la campagne de vaccination par accompagnement de MSF et la DPS et la coordination des programmes élargis de la vaccination, la campagne de vaccination est à une bonne réalisation.
1: Depuis Chabunda, Papi Molingati, Radio Maïndeléon.
2: Merci Papi Molingati. Et la démarche du président de la République ramenant la loi sur le référendum au Parlement pour une seconde délibération paraît absurde parce que dans sa décision, la Cour constitutionnelle avait ordonné la publication de ces textes au journal officiel. C'est ce qu'indique Augustin Bissi, moi secrétaire général du mouvement d'élite pour la démocratie et les vrais changements MDVC, parti politique de la coalition de la gauche congolaise, une plateforme de la coalition C64 Expédicalo.
3: Ce dernier ne comprend pas la portée de cette action au regard du principe selon lequel les arrêts de la Cour constitutionnelle ne sont susceptibles d'aucun recours et sont immédiatement exécutoires. Augustin Bissimo pense que cette démarche laisse entrevoir deux possibilités. Soit le président de la République veut utiliser sa majorité présidentielle pour rejeter cette loi sujette aux controverses, soit il veut contourner les réserves émises par la Cour constitutionnelle, analyse Augustin Bissimo. Quel que soit le contexte, il fait savoir que la C64 reste debout pour barrer la route à tout projet de bouleversement de l'ordre constitutionnel. Augustin Bissimo dans cet élément.
4: À partir du moment où la Cour a jugé que la loi était conforme à la Constitution et qu'elle a fait des interprétations au niveau de ses réserves émises, la Cour dans son arrêt a bien dit que la loi est conforme et peut être publiée au journal officiel en tenant compte évidemment de l'annexe comportant les réserves interprétatives que la Cour a émises. Et bien plus, l'arrêt de la Cour impose la publication de la loi au journal officiel avec ces réserves-là. Et donc, c'est comme ça que nous disons ici que nous n'arrivons pas à comprendre, évidemment, les fondements de cette démarche. Dès lors déjà que la Cour constitutionnelle a publié son arrêt et que au terme de l'article 168, les arrêts de la Cour sont immédiatement et exécutoire, et nous ne sommes pas en train de comprendre quel est l'enjeu au fait de cette démarche. Bon, nous allons voir comment est-ce que ça va évoluer, mais au niveau de la C64, nous sommes vraiment vigilants, nous allons observer et nous sommes debout pour empêcher en tout cas toute démarche de renversement du régime constitutionnel.
3: Pour rappel, Félix Tshisekedi a sollicité une nouvelle délibération près du Parlement congolais. Dans un communiqué officiel publié jeudi, le bureau de la Chambre basse du Parlement annonce qu'il inscrira une nouvelle délibération de ce texte à son calendrier des travaux de septembre.
2: Merci, Expédicalo. Et c'est depuis plus de 3 jours que les abonnés de différentes maisons de communication observent des changements importants dans les systèmes de tarification des forfaits Internet. D'une part, il s'agit d'une hausse des forfaits Internet et la réduction du temps de leur validité, Myriam Mofano.
5: C'est par exemple chez Airtel où les forfaits des 1 giga, jadis valides pour 48 heures et désormais réduits à 24 heures, se plaignent des abonnés. D'autres témoignent avoir constaté l'expiration de leurs forfaits avant les temps indiqués. Ils estiment que les consommateurs ne devraient pas être surpris par un tarif inhabituel et plus cher. D'autres modifications se sont faites observer chez Orange, Vodacom et Africell, confirmaient les consommateurs qui estiment que cette hausse des prix des forfaits Internet intervient pendant que la population de l'Est de la RDC traverse déjà d'énormes défis économiques liés à la guerre. On écoute à ces sujets Étienne Issoulatiti, un des consommateurs et point focal du mouvement citoyen Génération Z.
6: On se réveille le matin, nous les abonnés de tous les réseaux Evra en RDC, Vodacom, Airtel, Orange et Africell, on constate un changement si les tarifs et des forfaits. Aucun communiqué officiel n'a été fait pour informer les abonnés, les consommateurs de ces réseaux. Quel est l'objectif qui a poussé à ces maisons de télécommunications de faire un changement sur les tarifs? À cela, nous appelons le ministre des Pentétiques de faire intervenir sur cette question en appelant ces maisons de télécommunications de donner une explication du fait que les abonnés qui traversent des souffrances encore s'ajoutent à notre souffrance. Mais à cela, met encore la population à une souffrance, à une difficulté du fait qu'ils n'arrivent pas à comprendre comment on peut gérer cette dépense-là.
5: Il plaide pour l'implication des autorités compétentes afin d'aller d'alléger la souffrance des consommateurs et appelle la Ligue des consommateurs de services au Congo Kinshasa Likoski de saisir les instances habilitées pour remettre la population dans ses droits.
2: Et avant la deuxième partie de cette édition du journal, déplacement sur la route nationale numéro 2 sur les tronçons compris entre Bukavu et Walungu jusqu'à Mwenga devient de plus en plus périlleux. Ceci fait suite à l'état de dégradation totale dans lequel se trouve cette route actuellement. Alors qu'il fallait seulement une heure pour joindre Bukavu à Walungu centre, il en faut aujourd'hui 3 ou 4 heures, déplorent les usagers joints par Radio Maïndéléo ce vendredi 14 août 2026. Walungu, notre permanent Gilbert Bayingo nous propose ces reportages.
7: Quelques usagers qui ont contacté votre radio affirment qu'en cette période de saison sèche, les conditions de voyage sur ce tronçon long de 45 km sont déplorables. Des nids de poules partout sont couverts de poussière qui agacent les passagers à bord des bus et de motos. Ceux qui acceptent d'emprunter cette route en séjour vivent un véritable calvaire hors du commun. Un habitant habitué à effectuer cette distance raconte ce qu'il vit et plaide pour une intervention urgente des autorités. La route Walungu-Bukavu se trouve en séjour dans un état très délabré. Partout des nids de poules et de la poussière. Les motocyclistes ainsi que les conducteurs de bus peinent dans leur travail sur cette route suite à son mauvais état. Ces engins s'embourbent parfois dans la poussière et dans ces nids de poules, provoquant au passage des accidents. Les passagers sont méconnaissables à cause de la poussière. Les bus mettent 2h30 à 3h de temps pour atteindre Walungu à 45 km de Bukavu. À certains endroits, comme chez Manimani, les passagers sont obligés de quitter d'abord les bus, faire le pied pour lui permettre de gravir la montée jusqu'à la petite voie qui mène vers Rugondo, là où ils embarquent de nouveau. D'ici la saison des pluies, la population de Walungu aura des difficultés à se ravitailler en biens de première nécessité et la faim est en train de la guetter. Car là où les véhicules s'embourdent dans la poussière, qu'adviendra-t-il lors des pluies? En tout cas, si l'autorité ne s'implique pas en toute urgence, les habitants de Walungu passeront des nuits sur la route nationale numéro 2 à cause de son mauvais état en ce moment-là. En fin juillet, des pluies qui se sont abattues sur une partie du territoire de Walungu ont poussé les véhicules qui se rendaient à Bukavu à consommer 4 heures de temps pour effectuer une distance de moins de 10 km au niveau de Kaimbari sur la route nationale numéro 2. Depuis Walungu, Gilbert Bahindwa pour Radio Maïndéléo.
2: Merci Gilbert Bahindwa et merci de nous suivre en direct au terrain annexe du stade de Martyrs à Kinshasa, la capitale, sur le www.radiomaïndéléo.org. À présent, nous parlons sport.
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2: La phase des playoffs du championnat de l'entente urbaine de basketball de Bukavu se poursuit ce week-end avec les Game 2 pour toutes les affiches de cette phase de la compétition. C'est samedi 15 août. Les calendriers prévoient des matchs allant de la deuxième division chez les messieurs en passant par la version féminine avant de finir par la première division en version masculine à 12h. Pour les comptes de la deuxième division masculine, place au match entre les Hirondelles et les BCA 4C en version féminine à 14h. Place à l'opposition entre les Hirondelles et les BC Bold. Les Hirondelles, c'était imposé au premier match sous le score de 55 à 53. Enfin, à 16h, The King se retrouvera à la SB à Mibek avec l'idée de prendre sa revanche après une défaite au premier match sous le score de 54 à 77. De son côté, Mibek aborde ses matchs avec une intention de confirmer son aura et sa réputation. En revanche, pour la journée du dimanche 16 août 2026, trois autres matchs sont au rendez-vous. À 11h, le BC Caviar Junior va recevoir les BC Wonderful dans le cadre de la deuxième division. Et à 13h, chez les dames, Caviar retrouve pour la deuxième fois dans cette phase les BC Wonderful. Enfin, à partir des 16h, il est programmé les chocs entre les BC Maïndélo et les BC Kabono au stadium de l'ISP Bukavu. Au premier match, Kabono avait obtenu la victoire sous le score de 82 à 76 points.
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2: Le député national Moudeke Rezanamegabe Olive plaide pour une chaîne de solidarité en faveur de toutes les familles victimes des incendies dans la ville de Bukavu. Dans un entretien avec Radio Maïndeleo ce vendredi 14 août 2026, l'élu de Bukavu dit prendre cette initiative en guise de soutien à tous les parents qui préparent déjà la rentrée scolaire des enfants. Tout en présentant ses compassions aux familles et institutions touchées par les incendies, il estime que les retours de la paix pourraient faciliter l'urbanisation des villes et ainsi limiter les incendies qui réduisent à néant les efforts fournis par les familles pendant plusieurs années. Le député national Moudeke Rezanamegabe Olive en parle dans cet élément.
9: Le CIMA, le centre de formation à métier, à l'industriel, ça c'est un outil de travail. Ça fait déjà 3 ans qu'on a connu encore l'incendie. C'est une industrie pour nous à Bukavu. Ça formait beaucoup déjà. C'est ça les micro-entreprises. Mais malheureusement, on perd tout en un jour. Vous savez les problèmes d'incendie dans la ville de Bukavu. Et nous entrons dans la saison de pluie, ça sera encore des érosions. C'est de malheur à malheur. Nous souffrons. Nous disons que Dieu seul puisse consoler et que Dieu ramène la paix, que cette guerre se termine, que Dieu puisse nous aider. Nous continuons à présenter nos condoléances et nous disons qu'il y a cette chaîne de solidarité. Les enfants pour rentrer à l'école, dis-moi comment les gens qui ont perdu, j'ai connu des incendies pour mon alimentation aux livres les années 96-2000. Comment voulez-vous qu'un parent qui n'a plus de travail, que son argent a été bloqué en banque, qui ne fonctionne pas, qui est au chômage, qui ne va plus au champ, comment il va trouver les cahiers pour le rentrée scolaire? Nous continuons à plaider ici pour dire au gouvernement, pensez aux parents, pensez à nos enfants. Une chaîne de solidarité comme on les voit partout au monde. Même si on n'a pas assez de moyens, si vous pouvez trouver un cahier qui coûte 300 francs, 500 francs, mobilisez-nous. Et moi, en tant que votre élu, je mets à la disposition de la radio Maïndeleo pour mobiliser les gens, montrer la solidarité. Je vais amener avant semaine prochaine 20 cartons de demi-brio, ce qui représente 5760 cahiers pour que chacun de nous on se mette ensemble pour réunir. Si c'est 100 cartons ou 50 cartons, avec cette chaîne de solidarité, nous pouvons faire symboliquement un geste auprès de tous ces parents qui ont perdu tout dans ces incendies. En donnant une douzaine de cahiers, un paquet, ça peut consoler. C'est symbolique, mais ça montre qu'on est de cœur avec eux. C'est le Dieu qui console et qui trouve toutes les ouvertures. Et c'est Dieu qui va nous amener la paix pour terminer la guerre, pour ramener la paix, pour mettre les gens ensemble, et s'attendre et reconstruire les pays comme le Congo, trouver la solution des incendies. Parce que nous devons réurbaniser nos villes comme ça se fait partout au monde. Tous les 10 ans, tous les 15 ans, on revoit les plans urbanistiques pour changer, pour développer la ville, pour créer des autres sites. Sinon, les incendies, nous irons dans la saison des pluies, ça sera aussi les érosions. Ce sont des pertes en pertes. Donc, nous sommes de cœur avec la population. Nous les encourageons, on ne nous oublie pas, nous prions et que Dieu seul puisse agir. Nous pouvons faire ce que nous pouvons, mais c'est Dieu qui a les derniers mots. Merci beaucoup, merci Paul et Sana, que Dieu puisse venir en aide, puisse consoler. Merci beaucoup.
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2: Et avec vous, Alain Kabika, l'inquiétude des abonnés du réseau RTL après les changements des tarifs par cette maison de communication, des sensibilisations communautaires menées en faveur des habitants du territoire décalé en faveur de la protection du parc national de Kahuzi-Biega PNKB et les enjeux autour des moratoires fixés par l'opposition pour l'organisation du dialogue national en RDC font partie des sujets commentés par la presse ce vendredi 14 août 2026.

0: modifications observées dans la tarification de certains forfaits Internet du réseau RTL suscitent des interrogations chez plusieurs abonnés dans la province du site Kivu, annonce le site kabareactive.info. Selon des informations recueillies par la rédaction de ces médias, l'offre qui permettait auparavant d'activer 10 gigas de données pour 50 unités avec une validité de 48 heures n'apparaît plus dans les tableaux habituels de certains utilisateurs. Ceci indique qu'une enveloppe similaire leur est désormais proposée à 100 unités. Cette situation, selon ces médias, préoccupe particulièrement des abonnés qui dépendent de la connexion Internet pour leurs activités professionnelles, commerciales, éducatives ou pour rester en contact avec leurs proches. Dans un contexte économique déjà difficile dans la province, certains utilisateurs rencontrés estiment que toute modification à la hausse du coût des données mobiles constitue une charge supplémentaire pour les ménages. D'autres abonnés appellent l'opérateur à clarifier cette modification afin d'éviter les incompréhensions sur les tarifs et les conditions de validité des forfaits proposés. Ils demandent également à RTL de veiller à maintenir des offres Internet accessibles, particulièrement pour les utilisateurs dont les revenus restent limités. À ce stade, Kabareactu.info n'a pas recueilli des communications officielles d'RTL Sud Kivu expliquant les raisons de cette modification. La clarification de l'opérateur permettrait notamment de déterminer s'il s'agit d'un changement tarifaire permanent, d'une modification temporaire de l'offre ou d'une particularité liée à certains comptes ou zones. Pour des abonnés, l'enjeu reste le même. Disposer d'une connexion Internet accessible et d'une information claire sur les tarifs appliqués. Les communautés riveraines du parc national des Kaous Vega Penkabé sont appelées à s'impliquer davantage dans la protection de l'environnement et la conservation de ces terres protégées, annonce dans un autre sujet le site stopbouzi.info. Le message a été lancé jeudi 13 août 2026 à Kalongé, dans les territoires des Kalehe, à l'occasion d'une activité de sensibilisation organisée par COGED RDC en collaboration avec Adeki Aisbel. La rencontre a réuni une quarantaine des participants, dont 10 représentants de la communauté des peuples autochtones pygmées, des membres de la société civile, des autorités locales et plusieurs leaders communautaires issus des villages irrévérents du parc ont également pris part aux échanges. Cette activité, selon Top Bouzi, visait à renforcer la compréhension des enjeux liés à la conservation du parc et à encourager une grande implication des populations locales dans la protection de l'environnement. Les discussions ont notamment porté sur les conséquences de l'exploitation illégale des ressources naturelles, la préservation de la biodiversité, ainsi que les rôles des communautés dont la sauvegarde du Penkabé, classée au patrimoine mondial, est reconnue notamment pour abriter une importante population des gorilles. Pour les organisations initiatrices, la conservation du parc ne peut être efficace et durable sans l'implication des populations vivant dans ses environs. Info 27, quant à lui, se penche sur les enjeux politiques du 15 août et analyse les limites stratégiques de la coalition article 64 face au gouvernement, alors que l'ordonnance présidentielle fixant les cadres du dialogue demeure inattendue. Le phare revient sur l'ultimatum fixé au 15 août par la coalition C64 au président Félix Tshisekedi. Dans son analyse, le journal souligne les limites et l'essoufflement de ces regroupements de l'opposition face à la politique de la majorité sur fond des divisions internes et des contestations de sa capacité de mobilisation. Congo Nouveau apporte cependant des précisions sur l'organisation interne et de l'opposition. Le journal relaie les déclarations du secrétaire général d'Ensemble pour la République, Dieudonné Bolenge Tengue, qui dément toute rumeur de scission entre les 86 membres de la coalition. Le quotidien confirme qu'aucune manifestation des rues n'est programmée pour la journée du 15 août. La plateforme est considérant cette date comme une ligne rouge politique marquant l'évaluation de leur démarche avant la relance ultérieure des actions citoyennes. Enfin, les nouvelles observateurs s'intéressent aux tensions politiques autour du changement de la constitution, rapportant que 65 organisations de la société civile ont rejoint la coalition C64 pour exiger du chef de l'État la non-promulgation de la loi sur les référendums, concluent ces médias.
1: Leo, Et c'est par cette note que nous mettons un point final à cette session d'information sur Radio Mindeléo. Merci à toutes et à tous de l'avoir suivi avec attention. Mais si vous nous avez pris en cours de diffusion, voici les rappels des titres. Plusieurs villages des hauts plateaux du territoire des Calais ont été théâtre des affrontements ce vendredi entre les troupes de l'AFC M23 et les FARDC appuyés par les Ouazalendo. Des tirs à l'arme lourdes et légères ont été entendus, notamment sur l'axe Igali dans les villages Koussissa. Groupement des Irales en chefferie des Bois vous indique des sources locales. Et la ville de Bukavu fait face de plus en plus à des cas d'incendie. En l'espace de 3 semaines, plus d'une centaine de maisons ont été détruites ou touchées par les feux, parfois avec des pertes en vie humaine. La commune Tibanda, précisément les quartiers Panzi et Dender, ont été les plus touchés. Vous avez eu un reportage complet dans cette édition du journal. Et l'espoir avec le week-end décisif pour la qualification en finale des play-offs à l'entente urbaine des basketball de Bukavu, ou encore l'appel à la solidarité en faveur des victimes d'incendie dans la ville par le député national Olive Moudekereza avant la rentrée scolaire qui pointe à l'horizon, nous ont intéressés dans les rubriques sport et éléments des reportages. La mise en onde était celle d'Emile Mouin dans la présentation d'Héritier Boroto. Excellente suite et bonne humeur chez vous en compagnie des programmes des radios Mindeléo. Tout à l'heure, cette même édition en version Swahili avec notre consoeur Hélène Boudjiriri. Retrouvez-la donc sur le www.radiomindeleo.org. D'ici là, portez-vous bien, prenez soin de vous et surtout de vos proches. Chaque jour est une vie.

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0: Monsieur, bonjour. L'ultimatum fixé par la coalition C64 de l'opposition pour la convocation d'un dialogue national expire ce samedi 15 août 2026. Cependant, l'ordonnance qui convoque ce dialogue et fixe les modalités de son organisation tarde à être signée par le président de la République, ce qui laisse entrevoir une agitation de la classe politique nationale dans les jours à venir. Pour en parler, nous accueillons Désiré Ntahira, coordonnateur national des communicateurs républicains, COREP en sigle. Il répond aux questions de Myriam Moufane.
1: Messieurs, bonjour.
2: Bonjour.
1: Messieurs Désiré Ntahira, d'ici les 15 août, l'ultimatum de l'opposition, entre autres la C64, va expirer. Et selon vous, pourquoi les chefs de l'État tardent à signer l'ordonnance convoquant le dialogue en RDC?
2: Madame, vous savez très bien que notre pays est dans une crise terrible, sécuritaire et politique. Et à ce moment-là, nous savons que dès le début, on a exigé au président de la République de convoquer un dialogue, parce que c'est par ce dialogue-là qu'on devait parvenir à trouver des solutions aux problèmes qui déchirent les Congolais. Mais alors, le président de la République avait promis qu'il va convoquer, n'est-ce pas, ce dialogue, et c'est pourquoi la C64 avait fait rétro-pédalage pour dire, bon, on donne la chance, n'est-ce pas, à ce dialogue-là. Mm-hmm. Malheureusement, le président de la République tarde à convoquer cela. Et donc, s'il tarde à le convoquer, c'est parce que on dirait que ce sont des calculs politiques. Mm-hmm. C'est-à-dire, on a fait pression sur lui, et à tous les niveaux, il a été contraint de promettre. Mais si il tarde, c'est parce que ce sont des calculs politiques. Il doit réunir peut-être ses amis de l'Union Sacrée, il doit réfléchir dans quel format ça doit se faire. Tout ça, c'est aussi comme acteur politique majeur, peut-être il est aussi en train de voir si il peut y avoir un relâchement de la part de l'opposition pour dire qu'il peut passer par des débauchages et consorts. Et c'est pourquoi ce sont des calculs politiques qui sont tout à fait normaux, mais nous voulons assez que ce dialogue-là soit convoqué le plus vite possible, parce qu'on n'a plus du temps à perdre.
1: Et vous, en tant qu'acteur, quelle crainte auriez-vous si l'ordonnance convoquant le dialogue n'est pas signée par le président de la République?
2: Ah, madame, je vous assure que des craintes sont multiformes. Mm-hmm. D'abord, la crainte sécuritaire. Pourquoi? La guerre est à la porte, donc ce n'est même plus à la porte, c'est à la porte de certaines provinces qui ne sont pas encore conquises. Mm-hmm. Cette guerre-là, lorsqu'elle doit continuer, et elle doit continuer encore à pénaliser le pays et le peuple par ricochet. Ce qui fait que la première crainte, c'est la crainte sécuritaire, deuxième crainte, c'est la crainte politique, parce qu'il y a des divisions internes. Mm-hmm. Troisième crainte, c'est la crainte sur le plan développement. Donc, à ce niveau-là, la seule possibilité à laquelle le président pouvait passer, si réellement il a le souci pour que le peuple, n'est-ce pas, retrouve la paix, mm-hmm, qu'il convoque le plus vite possible, parce que des craintes sont à tout point de vue. Voyez vous-même ce qui se passe, que ce soit à l'ouest ou à l'est de ce pays, nous sommes en difficulté terrible. Il faut que le président de la République convoque ça, parce qu'il y a beaucoup de pertes que d'avantages. Les divisions à l'interne, certains vont se dire, mais non, nous ne sommes pas d'accord, nous voulons à ce que, n'est-ce pas, nous puissions. Il y a ceux qui réfléchissent même sur la balkanisation du pays, mm-hmm, pourquoi pas. C'est pas seulement la balkanisation qui peut venir des armes, mais il y a balkanisation à tout point de vue, et donc il y a des retombées terribles. Donc il faudrait que les garants de la nation, de la constitution et des institutions, qui est le président de la République, fasse tout et dépasse, n'est-ce pas, son ego pour dire que nous devons nous asseoir sur la même table et parler d'une même voix. Comment nous sortir de cette guerre? Comment nous réconcilier? Comment passer au développement? Et c'est ça ce que le COREP, le communicateur républicain, nous sommes dans l'opposition républicaine, c'est-à-dire ce qui est bien, nous félicitons, ce qui ne l'est pas, nous critiquons, c'est, nous donnons aussi des propositions. Et donc nous donnons la proposition au président de la République de tout faire. Il a promis qu'il y aura la solution militaire, solution diplomatique, la solution politique. Mais nous devons tout faire pour avoir ce qui est favorable tous les pays pour que nous puissions résoudre cette crise, parce que ça crée beaucoup, beaucoup, beaucoup de frustration. Les retombées sont telles que les Congolais sont encore les plus perdants et seront encore les plus perdants au cas où ce dialogue n'est pas convoqué le plus vite possible.
1: Et parlant de l'opposition, pensez-vous que différentes actions menées par l'opposition peuvent barrer la route au changement de la Constitution?
2: Bien sûr, parce que si la C64 et d'autres acteurs majeurs, nous, par exemple du COREP, nous nous réunissons pour un front commun afin que le président de la République abandonne, après tout, le plan de changement de la Constitution. Ce n'est pas des actions, parce que le président de la République n'est pas un enfant. Il sait ce qu'il a fait. Nous avons affaire à la guerre. Comment on peut réveiller les démons du changement de la Constitution alors que nous sommes en pleine guerre? Donc, les actions de l'opposition peuvent absolument pousser le président de la République à reculer. C'est-à-dire qu'on peut modifier la Constitution. Et nous sommes pour la modification de la Constitution, pas les changements, nous, du COREP. Mais on peut arriver à ouvrir les pages de ces livres-là lorsque nous sommes en paix, lorsque la guerre a déjà pris fin. Mais comment on peut arriver à expliquer aux Congolais qui ont besoin de la sécurité, qui ont besoin de la paix, qui ont besoin du développement, qu'on nous parle des changements de la Constitution alors que le pays brûle? C'est absurde, ça. Donc, nous devons tout faire pour faire pression au président de la République, faire pression aussi aux belligérants, parce que c'est pas seulement lui. Et à l'interne, nous aussi, acteurs politiques, nous devons être sérieux pour les Congos d'aujourd'hui et de demain.
1: Et vous, en tant que COREP, vous venez de le dire, communicateur républicain, quelles recommandations avez-vous pour que les climats politiques soient apaisés en RDC?
2: Que chacun de nous, de part et d'autre, que ce soit ceux qui sont au pouvoir, que ce soit ceux qui sont à l'opposition, que ce soit ceux qui ne sont plus au pouvoir qui y étaient hier, que nous regardions d'abord dans les yeux pour se dire, après tout, nous sommes tous Congolais, personne n'est plus Congolais que l'autre, personne n'est moins Congolais que l'autre. Et donc, c'est un fait, la guerre a eu lieu, a décimé autant de personnes. C'est le moment d'entrer la hache de guerre, regardons-nous en face pour dire, trouvons la paix. Et la paix est facile et encore possible. Rien n'est encore perdu. Malheureusement, on a perdu autant de gens, autant d'opportunités, mais rien n'est encore totalement perdu. Il y a encore moyen de nous retrouver. Mais que ce soit une opportunité de nous dire, c'est vrai, cette guerre a eu lieu, plus jamais. Comment nous pouvons réfléchir pour que la guerre ne puisse plus avoir lieu? C'est ça le mot de ce que nous voulons, nous, communicateurs républicains. C'est-à-dire, la vengeance, non. La réconciliation, oui. La haine, non.
1: Messieurs Désiré Ntaïra, Radio Mandela vous remercie.
2: Merci beaucoup, c'est le communicateur républicain COREP qui remercie beaucoup Radio Mandela.

0: 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Le secrétaire général académique, professeur docteur Marcelin Lunanga Mukunda, signe ses communiqués. Les maires de la ville de Bukavu portent à la connaissance de la population que les travaux communautaires revêtent un caractère obligatoire. Il est demandé aux cadres de base, chefs de quartier, chefs d'avenue et dix maisons de sensibiliser leurs administrés pour qu'ils répondent massivement à l'appel de la hiérarchie, de faire rapport de l'état des lieux d'évacuation des déchets dans leurs entités, d'interdire toute circulation pendant les heures des travaux communautaires, de même que l'usage des artères de la ville par les enfants pour les activités sportives. La propriété de la ville est une des prérogatives de la population pour que la ville de Bukavu retrouve son ancienne robe Bukavu, ville propre. Les travaux communautaires sont aussi des mesures préventives de lutter contre les choléra et la maladie à virus Ebola, et cela nécessite la participation de tous, le respect de l'heure du débit et de la fin des travaux communautaires est obligatoire, soit de 8h à 11h. Les associations ou organisations chargées de ramassage et évacuation des déchets dans la ville de Bukavu, en collaboration avec les cadres de base et la population, doivent se réunir en vue de trouver des pistes de solutions pour évacuer les déchets ayant une longue durée de stockage le long de la route, mais aussi le suivi des calendriers d'évacuation des déchets. Profitons de cette période des saisons sèches pour procéder au curage des caniveaux, mais aussi à entretenir nos ronds-points. Les bourgmestres des communes ainsi que les cadres de base sont chargés d'exécution du présent communiqué. Fait à Bukavu le 14 août 2026, Dr. Nicolas Kialangali Lomulondani, directeur, signe ce communiqué. 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

0: Merci, merci.
1: Voici la montée sur scène en scène spéciale Bonana, la production des
2: Gypsies,
1: l'artiste musicien, le meilleur de sa génération, l'homme qui a flotté le lac Kivu est un porteur de la bonne ambiance ce soir. Voici

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1: Merci, on est ensemble ce soir. Hier, là où j'ai presté à Bukavu, j'ai dit aux gens que c'est un signal fort que nous commencions l'année à Goma. C'est apparemment un début d'un partenariat provincial. Et donc, ce soir, on n'est pas Bayol de Bukavu, on est Bayol du Kivu. Et c'est les Congos qui gagnent. Si on est patriote, tombé de la mort, on a bisoma beaucoup. Alors,

On va parler plus tard. Pour l'instant, on va savourer la musique. Je vais d'abord vous demander pardon pendant 5 minutes. Défaut tout moyen tu n'as kanayo, tu n'as la musique ya mungu. Alors kama hauna imani moi na chie, si vous ne partagez pas la même foi que nous, on a tout remis à tout pendant 5 minutes. On va juste faire une chanson chrétienne. C'est comme ça que nous commençons toujours. 5 minutes. Si vous êtes d'accord avec moi, manifestez. Merci. Alors, Tokomi Sanzamboyo, Asali Bisutozala, Yako Vivre le Lot le 1er janvier 2025. Prenons une chanson très simple et nous allons danser.

0: Merci. Alors, si c'était à Bukavu, on allait poursuivre. Mais là, j'aimerais qu'on se comprenne, qu'on se découvre. Toye Masigo de musique. Louange Goya, Goya. Togo ça l'ango après. Sinjo Beginayo, Bitaku Yanyuma. Mais Tobé Tanano musique. Johnny Masasi. Alors, suivez-nous pendant les 30 minutes ici. La suite logique, quoi.
1: Ah ouais, Jordan Masirika, bonne ambiance, bonne année.
0: Ouais. Mireille Ilumba.

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0: 15 août 2026, exactement 12h, c'est une nouvelle édition du journal sur Radio Mindeléo. Au sommaire, plusieurs villages des hauts plateaux du territoire des Caléens ont été le théâtre d'affrontements hier vendredi entre les troupes de l'AXM-23 et les forces armées de la RDC appuyées par les Ouazalendo. Des tirs à l'arme lourdes et légères ont notamment été entendus sur l'axe Gali dans le village de Koussissa. Groupement des Irals en chefferie de bois vous rapporte des sources locales. Également dans cette édition à Genève, Kinshasa relance les dossiers sensibles des FDLR plus d'un an après l'accord de paix signé avec Kigali à Washington. La RDC a présenté son plan de désarmement devant ses partenaires internationaux, mais Kigali les rejette et parle de non-événements entre accusations mutuelles et absence d'avancées significatives. L'accord de Washington peine toujours à produire les effets attendus sur le terrain. Un sport week-end décisif s'annonce à l'entente urbaine de basketball de Bukavu pour la qualification en finale des play-offs. Nous revenons sur les différentes rencontres dans cette édition. La technique est assurée par Alain Zar au microphone pour la présentation. Je suis Omar Moudekereza. Mesdames et messieurs, vous suivez Radio Mindeléo, celle qui vous informe par un instant. C'est tout pour les titres. Place à présent détail. Et vous l'avez suivi au sommaire de cette édition, les affrontements entre les forces armées de la RDC appuyées par les Ouazalendo et les troupes de l'AXM-23 se sont poursuivis presque toute la journée d'hier vendredi 14 août 2026 dans plusieurs villages de haut plateau de Kalehi, principalement sur l'axe Gali dans le village de Koussissa, groupement des Irals en chefferie de Bouavou. Depuis tôt le matin d'hier vendredi, des combats à l'arme lourde ont été signalés dans cette zone située à environ 3 km de l'agglomération de Changé et 10 km de Numbi, indique des sources locales. Durant toute la journée de jeudi 13 août 2026, des combats s'étaient alors intensifiés entre les deux antagonistes, principalement autour de Lumbishi, Changé, Bishaka et Kavumu. Ces entités sont vidées de leur population depuis plus de trois jours maintenant. Des zones comme Chambombo, Bishaka et une bonne partie de Lumbishi seraient toujours sous contrôle de Ouazalendo, mais le combat reste concentré autour de Changé. Au passage, des dizaines de civils auraient perdu la vie alors que les populations des zones concernées sont en débandade. Et nous l'avons annoncé au sommaire, la RDC poursuit ses démarches diplomatiques pour la mise en œuvre de son plan de désarmement, de mobilisation et de réintégration des combattants des FDLR. Cette question était au centre de la 6e réunion du mécanisme conjoint de coordination de la sécurité tenue les 12 et 13 août à Genève, en Suisse, dans le cadre de l'accord des pays signé entre Kinshasa et Kigali à Washington en juin 2025. La rencontre a réuni des représentants de la RDC et du Rwanda, ainsi que leurs partenaires, notamment les États-Unis, le Qatar, le Togo et la Commission de l'Union africaine. Kinshasa y a présenté son plan de désarmement des FDLR avant que les participants ne se rapprochent de la MONUSCO pour bénéficier de son expérience en matière de désarmement, de mobilisation et réintégration. Mais cette initiative reste contestée par Kigali. Le Rwanda estime que le nouveau protocole présenté par Kinshasa n'est pas conforme aux engagements de Washington et qualifie la démarche de non-événement. La RDC soutient de son côté qu'elle vise à répondre à ses engagements sécuritaires et à priver Kigali de tout prétexte pour maintenir ses forces sur le territoire congolais. L'accord de Washington prévoit notamment la neutralisation des FDLR par Kinshasa et la levée des mesures défensives du Rwanda, indiquant le retrait de ses forces du territoire congolais. Plus d'un an après sa signature, ces deux engagements n'ont cependant pas enregistré d'avancées significatives. Sur le terrain, les hostilités se poursuivent, tandis que Kinshasa et Kigali s'accusent mutuellement des violations de cessez-le-feu. Ces divergences compliquent davantage la mise en œuvre de l'accord entretiennent la méfiance entre les deux pays. Les parties ont néanmoins convenu de poursuivre les discussions dans le cadre du mécanisme conjoint de sécurité. Pendant ces temps, les populations civiles de l'Est de la RDC continuent de subir les conséquences de la persistance du conflit et de la crise humanitaire. Retour ici dans la ville de Bukavu, disant que la société civile sous Nao de Moussala appelle les autorités à renforcer les mesures de sécurité dans cette partie de la commune de Kadutu et plaide pour une collaboration accrue entre les forces de l'ordre et la population afin de prévenir les attaques et de mettre hors d'état de nuire leurs auteurs. Ce plaidoyer intervient après une nouvelle attaque enregistrée au lieu dit pas à pas sur avenue Bouolo 3 dans le quartier Moussala. Selon cette structure citoyenne, deux maisons de vente de boissons ont été ciblées jeudi autour de 20h30 alors que les activités se poursuivaient normalement. De l'argent, téléphone portable ainsi que plusieurs autres biens de valeur ont été emportés au cours de cette attaque. La société civile de pleure cet énième Kalinka dans sécurité et demande aux autorités de prendre des dispositions pour assurer la sécurité de la population et de ses biens. Le président de la société civile Sounao de Moussala, Maïgal Maïcha, en parle dans cet élément.
1: C'est avec consternation que nous constatons que la situation sécuritaire reste préoccupante au niveau du quartier Moussala. Ils ont emporté de l'argent, ils ont emporté des téléphones, ils ont terrorisé même des clients qui étaient là. Après leur forfait, ils ont tiré des balles à l'air et ils se sont volatilisés dans la nature. La société civile demande à la population de dénoncer parce que ces malfaiteurs vivent avec nous. Nous avions demandé la police elle est là déjà. C'est à nous de dénoncer, la population doit dénoncer, donner ces malfaiteurs auprès de la police. Sinon, la situation va s'empirer encore davantage. Ces malfaiteurs, ils vivent avec nous. Ils sont avec nous, ils sont dans nos maisons. Nous demandons à la population de dénoncer, d'alerter. 8 personnes, 8 bandits armés qui se promenaient avec 8 armes, ils sont entrés dans des maisons avec 8 armes. Et ça, c'est inacceptable.
0: Également. Au micro des Radio Maïndélé, direction à Fizi présentement. Les communautés vivant dans les territoires de Fizi sont appelées à cultiver un esprit d'amour et de solidarité entre elles afin de promouvoir la paix et la cohésion sociale dans un contexte de crise sécuritaire déjà aggravée. L'appel est de Sami Kalonji, administrateur du territoire de Fizi, dans une communication partagée à Radio Maïndélé hier, vendredi 14 août 2026. Celui-ci déplore la poursuite des affrontements armés qui continuent de semer la mort au sein de la population en plus de provoquer des déplacements massifs dans la région. C'est notamment une altercation entre factions Wazalendo, surveillées dans le village de Naloubwe, groupement des Bashikalangwa, en secteur d'Inganja, où 3 personnes ont perdu la vie en plus de l'incendie des maisons. Sami Kalonji appelle les communautés à demeurer unies malgré la situation qui prévaut dans la zone. On l'écoute.
2: La situation du village Naloubwe est dans le groupement des Bashikalangwa, secteur d'Inganja, où des factions VDP et Wazalendo se sont affrontées, occasionnant des dégâts matériels et humains, avec comme bilan 9 maisons incendiées, 3 détruites, 3 morts et 2 blessés, tous des éléments VDP Wazalendo. En cette période, nous devons être unis aux communautés vivant à Fizi. Je m'adresse particulièrement à mes frères Bash, les Fuliru, les Nindu, les Bouyou, les Bajoba, les Banyamulenge, les Bembe, les Reka et les Balouba et d'autres communautés qui ont choisi Fizi comme leur deuxième territoire. Nous sommes tous frères et sœurs partageant les mêmes sorts et le même destin.
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0: La suite de ces radio-journales, la démarche du président de la République en ramenant la loi sur le référendum au Parlement pour une seconde délibération paraît absurde parce que dans sa décision, la Cour constitutionnelle avait ordonné la publication de ces textes au journal officiel. C'est ce qu'on dit qu'Augustin Bissimois, secrétaire général du mouvement d'élite pour la démocratie et le vrai changement MDVC, parti politique de la coalition de la gauche congolaise, une plateforme de la coalition C64. Détail, Expédie Kalou.
4: Ce dernier ne comprend pas la portée de cette action au regard du principe selon lequel les arrêts de la Cour constitutionnelle ne sont susceptibles d'aucun recours et sont immédiatement exécutoires. Augustin Bissimois pense que cette démarche laisse entrevoir deux possibilités. Soit le président de la République veut utiliser sa majorité présidentielle pour rejeter cette loi sujette aux controverses, soit il veut contourner les réserves émises par la Cour constitutionnelle, analyse Augustin Bissimois. Quel que soit le contexte, il faut savoir que la C64 reste debout pour barrer la route à tout projet de bouleversement de l'ordre constitutionnel. Augustin Bissimois dans cet élément.
5: À partir du moment où la Cour a jugé que la loi était conforme à la Constitution et qu'elle a fait des interprétations au niveau de ses réserves émises, la Cour dans son arrêt a bien dit que la loi est conforme et peut être publiée au journal officiel en tenant compte évidemment de l'annexe comportant les réserves interprétatives que la Cour a émises. Et bien plus, l'arrêt de la Cour impose la publication de la loi au journal officiel avec ces réserves-là. Et donc, c'est comme ça que nous disons ici que nous n'arrivons pas à comprendre, évidemment, les fondements de cette démarche. Dès lors déjà que la Cour constitutionnelle a publié son arrêt et que au terme de l'article 168, les arrêts de la Cour sont immédiatement exécutoires, nous ne sommes pas en train de de comprendre quel est l'enjeu au fait de cette démarche. Bon, nous allons voir comment est-ce que ça va évoluer, mais au niveau de la C64, nous sommes vraiment vigilants, nous allons observer et nous sommes debout pour empêcher en tout cas toute démarche de renversement du régime constitutionnel.
4: Pour rappel, Félix Tshisekedi a sollicité une nouvelle délibération près du Parlement congolais. Dans un communiqué officiel publié jeudi, le bureau de la chambre basse du Parlement annonce qu'il inscrira une nouvelle délibération de ce texte à son calendrier des travaux de septembre.
6: Et dans le reste de l'actualité, c'est depuis plus de 3 jours que les abonnés des différentes maisons de communication observent des changements importants dans le système de tarification des forfaits Internet. D'une part, il s'agit d'une hausse des forfaits Internet et la réduction du temps de leur validité. Détail, Myriam Moufano.
7: C'est par exemple chez Airtel où les forfaits des 1 giga, jadis valides pour 48 heures et désormais réduits à 24 heures, se plaignent des abonnés. D'autres témoignent avoir constaté l'expiration de leurs forfaits avant les temps indiqués. Ils estiment que les consommateurs ne devraient pas être surpris par un tarif inhabituel et plus cher. D'autres modifications se sont faites observer chez Orange, Vodacom et Afrecel, confirment les consommateurs qui estiment que cette hausse des prix des forfaits Internet intervient pendant que la population de l'Est de la RDC traverse déjà d'énormes défis économiques liés à la guerre. On écoute à ces sujets Étienne Issoulatiti, un des consommateurs et point focal du mouvement citoyen Génération Z.
8: On se réveille le matin, nous les abonnés de tous les réseaux EVA en RDC, Vodacom, RTL, Orange et Africell, on constate un changement sur les tarifs et des forfaits. Aucun communiqué officiel n'a été fait pour informer les abonnés, les consommateurs de ces réseaux, quel est l'objectif qui a poussé à ces maisons de télécommunication de faire un changement sur les tarifs. À cela, nous appelons le ministre de Pentétique de faire intervenir sur cette question en appelant ces maisons de télécommunication de donner une explication du fait que les abonnés qui traversent des souffrances encore s'ajoutent d'une autre souffrance. Et là, cela met encore la population à une souffrance, à une difficulté du fait qu'ils n'arrivent pas à comprendre comment on peut gérer cette dépense-là.
7: Il plaide pour l'implication des autorités compétentes afin d'alléger la souffrance des consommateurs et appelle la Ligue des consommateurs de services au Congo Kinshasa Likoski de saisir les instances habilitées pour remettre la population dans ses droits.
6: Et avant de parler sport dans cette édition du journal, disons que les déplacements sur la route nationale numéro 2 sur les tronçons compris entre Bukavu et Walungu jusqu'à Mwinga deviennent de plus en plus périlleux. Ceci fait suite à l'état de dégradation totale dans lequel se trouve actuellement. Alors qu'il fallait seulement une heure pour joindre Bukavu à Walungu centre, il en faut aujourd'hui 3 ou 4 heures, déplore des usagers. Jean par Radio Maïndélé au vendredi 14 août 2026 de Walungu, notre permanent Gilbert Bayundoua nous propose ce reportage.
9: Quelques usagers qui ont contacté votre radio affirment qu'en cette période de saison sèche, les conditions de voyage sur ce tronçon long de 45 km sont déplorables. Des nids de poules partout sont couverts de poussière qui agacent les passagers à bord des bus et de motos. Ceux qui acceptent d'emprunter cette route en séjour vivent un véritable calvaire hors du commun. Un habitant habitué à effectuer cette distance raconte ce qu'il vit et plaide pour une intervention urgente des autorités. La route Walungu-Bukavu se trouve en séjour dans un état très délabré. Partout des nids de poules et de la poussière. Les motocyclistes ainsi que les conducteurs de bus peinent dans leur travail sur cette route suite à son mauvais état. Ces engins s'abourbent parfois dans la poussière et dans ces nids de poules, provoquant au passage des accidents. Les passagers sont méconnaissables à cause de la poussière. Les bus mettent 2h30 à 3h de temps pour atteindre Walungu à 45 km de Bukavu. À certains endroits, comme chez Manimani, les passagers sont obligés de quitter d'abord le bus, faire le pied pour lui permettre de gravir la montée jusqu'à la petite voie qui mène vers Rugondo, là où ils embarquent de nouveau. D'ici la saison des pluies, la population de Walungu aura des difficultés à se ravitailler en biens de première nécessité et la faim est en train de la guetter. Car là où les véhicules s'embourbent dans la poussière, qu'adviendra-t-il lors des pluies? En tout cas, si l'autorité ne s'implique pas en toute urgence, les habitants de Walungu passeront de nuit sur la route nationale numéro 2 à cause de son mauvais état en ce moment-là. En à fin juillet, des pluies qui se sont abattues sur une partie du territoire de Walungu ont poussé les véhicules qui se rendaient à Bukavu à consommer 4 heures de temps pour effectuer une distance de moins de 10 km au niveau de Kaimbari sur la route nationale numéro 2. Depuis Walungu, Gilbert Bahindwa pour Radio Maendeleo.
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6: En sport, la phase des playoffs du championnat de l'entente urbaine de basketball de Bukavu se poursuit ce week-end avec le gain de 2 pour toutes les affiches de cette phase de la compétition. Aujourd'hui, samedi 15 août, le calendrier prévoit des matchs allant de la deuxième division chez les messieurs en passant par la version féminine avant de finir par la première division en version masculine. En version féminine à 14h, place à l'opposition entre les Hirondelles et les BC Bold. Les Hirondelles s'étaient imposées au premier match sur le score de 55 à 53 points. Enfin, à 16h, des Kings retrouvera l'ASB à Mibek avec l'idée de prendre sa revanche après une défaite au premier match sur le score de 54 à 77 points. De son côté, Mibek aborde ce match avec une intention de confirmer son aura et sa réputation. En revanche, pour la journée dimanche 16 août, 3 autres matchs sont au rendez-vous. À 11h, le BC Caviar Junior va recevoir le BC Wonderful dans le cadre de la deuxième division et à 13h chez les Dames, Caviar retrouve pour la deuxième fois dans cette phase le BC Wonderful. Enfin, à 16h, il est programmé le choc entre Maindelo et le BC Kabono au stadium de l'ISP Bukavu. Au premier match, Kabono avait obtenu la victoire sur les scores de 82 à 76 points. À 12h passées des 18 minutes, mesdames, messieurs, c'est par cette note que nous mettons fin à cette édition du journal de la mi-journée sur Radio Maindeleo. Sa mise en onde était celle d'Alanzar. Au microphone pour la présentation, c'était bien moi, Omer Moudekere Zabon. Et quant à vous, au revoir.

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Les maires de Bukavu portent à la connaissance de la population que les travaux communautaires revêtent un caractère obligatoire. Il est demandé au cadre des bases, chefs des quartiers d'avenir et 10 maisons de sensibiliser leurs administrés pour qu'ils répondent massivement à l'appel de la hiérarchie de faire rapport de l'état des lieux d'évacuation des déchets dans leurs entités, d'interdire toute circulation pendant les heures des travaux communautaires, de même que l'usage des artères de la ville par des enfants pour des activités sportives. La propriété de la ville est une des prérogatives de la population pour que la ville de Bukavu retrouve son ancienne robe. Bukavu ville propre, les travaux communautaires sont aussi des mesures préventives de lutter contre les choléra et la maladie à virus Ebola. Et cela nécessite la participation de tous, le respect des leurs. Du début et de la fin des travaux communautaires est obligatoire, soit de 8h à 11h. Les associations ou organisations chargées des ramassages et évacuations des déchets dans la ville de Bukavu, en collaboration avec les cadres des bases et la population, doivent se réunir en vue de trouver des pistes de solutions pour évacuer les déchets ayant une longue durée de stockage le long de la route, mais aussi le suivi du calendrier des évacuation des déchets. Profitons de cette période de saison sèche pour procéder au curage des caniveaux, mais aussi entretenir nos ronds-points. Les bourgmestres des communes ainsi que les cadres des bases sont chargés de l'exécution du présent communiqué. Nicolas Kelangalilo Mulundani, maire de la ville, signe ses communiqués. 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

0: jour. L'ultimatum fixé par la coalition C64 de l'opposition pour la convocation d'un dialogue national expire ce samedi 15 août 2026. Cependant, l'ordonnance qui convoque ce dialogue et fixe les modalités de son organisation tarde à être signée par le président de la République, ce qui laisse entrevoir une agitation de la classe politique nationale dans les jours à venir. Pour en parler, nous accueillons Désiré Ntahira, coordonnateur national des communicateurs républicains, COREP en sigle. Il répond aux questions de Myriam Moufano.
1: Messieurs, bonjour.
2: Bonjour.
1: Et messieurs Désiré Ntahira, d'ici les 15 août, l'ultimatum de l'opposition, entre autres la C64, va expirer. Et selon vous, pourquoi les chefs de l'État tardent à signer l'ordonnance convoquant le dialogue en RDC?
2: Madame, vous savez très bien que notre pays est dans une crise terrible, sécuritaire et politique. Et à ce moment-là, nous savons que dès le début, on a exigé au président de la République de convoquer un dialogue, parce que c'est par ce dialogue-là qu'on devait parvenir à trouver des solutions aux problèmes qui déchirent les Congolais. Mais alors, le président de la République avait promis qu'il va convoquer, n'est-ce pas, ce dialogue, et c'est pourquoi la C64 avait fait rétro-pédalage pour dire, bon, on donne la chance, n'est-ce pas, à ce dialogue-là. Malheureusement, le président de la République tarde à convoquer cela. Et donc, s'il tarde à le convoquer, c'est parce qu'on dirait que ce sont des calculs politiques. C'est-à-dire, on a fait pression sur lui, et à tous les niveaux, il a été contraint de dire, de promettre. Mais si il tarde, c'est parce que ce sont des calculs politiques. Il doit réunir peut-être ses amis de l'Union Sacrée, il doit réfléchir dans quel format ça doit se faire. Tout ça, c'est aussi, comme acteur politique majeur, peut-être il est aussi en train de voir si il peut y avoir un relâchement de la part de l'opposition pour dire qu'il peut passer par des débauchages consorts. Et c'est pourquoi ce sont des calculs politiques qui sont tout à fait normaux, mais nous voulons à ce que ce dialogue-là soit convoqué le plus vite possible, parce qu'on n'a plus du temps à perdre.
1: Et vous, en tant qu'acteur, quelle crainte auriez-vous si l'ordonnance convoquant le dialogue n'est pas signée par le président de la République?
2: Ah, madame, je vous assure que des craintes sont multiformes. Mm-hmm. D'abord, la crainte sécuritaire. Pourquoi? La guerre est à la porte, donc ce n'est même plus à la porte, c'est à la porte de certaines provinces qui ne sont pas encore conquises. Cette guerre-là, lorsqu'elle doit continuer, et elle doit continuer encore à pénaliser le pays et le peuple en par ricochet. Ce qui fait que la première crainte, c'est la crainte sécuritaire, deuxième crainte, c'est la crainte politique, parce qu'il y a des divisions internes. Troisième crainte, c'est la crainte sur le plan développement. Donc, à ce niveau-là, la seule possibilité à laquelle le président pouvait passer, si réellement il a le souci pour que le peuple, n'est-ce pas, retrouve la paix, qu'il convoque le plus vite possible, parce que des craintes sont à tout point de vue. Voyez vous-même ce qui se passe, que ce soit à l'ouest ou à l'est de ce pays, nous sommes en difficulté terrible. Il faut que le président de la République convoque ça, parce qu'il y a beaucoup de pertes que d'avantages. Les divisions à l'interne, certains vont se dire, mais non, nous ne sommes pas d'accord, nous voulons à ce que, n'est-ce pas, nous puissions. Il y a ceux qui réfléchissent même sur la balkanisation du pays, pourquoi pas. C'est pas seulement la balkanisation qui peut venir des armes, mais il y a balkanisation à tout point de vue, et donc il y a des retombées terribles. Donc il faudrait que les garants de la nation, de la constitution et des institutions, que le président de la République fasse tout et dépasse, n'est-ce pas, son ego pour dire que nous devons nous asseoir sur la même table et parler d'une même voix. Comment nous sortir de cette guerre? Comment nous réconcilier? Comment passer au développement? Et c'est ça ce que le COREP, le communicateur républicain, nous sommes dans l'opposition républicaine, c'est-à-dire ce qui est bien, nous félicitons, ce qui ne l'est pas, nous critiquons, c'est nous donnons aussi des propositions. Et donc nous donnons la proposition au président de la République de tout faire. Il a promis qu'il y aura la solution militaire, solution diplomatique, la solution politique. Mais nous devons tout faire pour avoir ce qui est favorable pour le pays, pour que nous puissions résoudre cette crise, parce que ça crée beaucoup, beaucoup, beaucoup de frustration. Les retombées sont telles que les Congolais sont encore les plus perdants et seront encore les plus perdants au cas où ce dialogue n'est pas convoqué le plus vite possible.
1: Et parlant de l'opposition, pensez-vous que différentes actions menées par l'opposition peuvent barrer la route au changement de la Constitution?
2: Bien sûr, parce que si la C64 et d'autres acteurs majeurs, nous par exemple du COREP, nous nous réunissons pour un front commun afin que le président de la République abandonne après tout le plan de changement de la Constitution, c'est pas des actions. Parce que le président de la République n'est pas un enfant. Il sait ce qu'il a fait. Nous avons affaire à la guerre. Comment on peut réveiller les démons du changement de la Constitution alors que nous sommes en pleine guerre? Donc, les actions de l'opposition peuvent absolument pousser le président de la République à reculer. Donc, c'est-à-dire qu'on peut modifier la Constitution. Et nous sommes pour la modification de la Constitution, pas les changements, nous, du COREP. Mais on peut arriver à ouvrir les pages de ces livres-là lorsque nous sommes en paix, lorsque la guerre a déjà pris fin. Mais comment on peut arriver à expliquer aux Congolais qui ont besoin de la sécurité, qui ont besoin de la paix, qui ont besoin du développement, qu'on nous parle des changements de la Constitution alors que les pays brûlent? C'est absurde, ça. Donc, nous devons tout faire pour faire pression au président de la République, faire pression aussi aux belligérants, parce que c'est pas seulement lui. Et à l'interne, nous aussi, acteurs politiques, nous devons être sérieux pour les Congos d'aujourd'hui et de demain.
1: Et vous, en tant que COREP, vous venez de le dire, communicateur républicain, quelles recommandations avez-vous pour que le climat politique soit apaisé en RDC?
2: Que chacun de nous, de part et d'autre, que ce soit ceux qui sont au pouvoir, que ce soit ceux qui sont à l'opposition, que ce soit ceux qui ne sont plus au pouvoir qui y étaient hier, que nous regardions d'abord dans les yeux pour se dire, après tout, nous sommes tous Congolais, personne n'est plus Congolais que l'autre, personne n'est moins Congolais que l'autre. Et donc, c'est un fait, la guerre a eu lieu, a décimé autant de personnes. C'est le moment d'entrer la hache de guerre, regardons-nous en face pour dire, trouvons la paix. Et la paix est facile et encore possible. Rien n'est encore perdu. Malheureusement, on a perdu autant de gens, autant d'opportunités, mais rien n'est encore totalement perdu. Il y a encore moyen de nous retrouver. Mais que ce soit une opportunité de nous dire, c'est vrai, cette guerre a eu lieu, plus jamais. Comment nous pouvons réfléchir pour que la guerre ne puisse plus avoir lieu? C'est ça le mot de ce que nous voulons, nous, communicateurs républicains. C'est-à-dire, la vengeance, non. La réconciliation, oui. La haine, non.
1: Messieurs Désiré Ntaïra, Radio Mandela vous remercie.
2: Merci beaucoup, c'est le communicateur républicain COREP qui remercie beaucoup Radio Mandela.
0: Par ici pour enfin, parlons-en de ce jour. Merci infiniment à vous tous de nous avoir suivis.
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Bonjour auditeurs et auditrices, les femmes autochtones pygmées sont également affectées par les crises humanitaires et économiques occasionnées par les conflits armés au Sud-Kivu. En marge de la Journée internationale des peuples autochtones célébrée le dimanche 9 août 2026, nous nous focaliserons sur les difficultés liées à l'absence de nourriture et le non-accès aux soins de santé de qualité que traversent les femmes pygmées. Philemon Moutoula, je suis à la présentation.

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2: Bonjour fidèles auditeurs, auditrices, les autorités sanitaires viennent de lancer la campagne de vaccination contre la poliomyélite, la rougeole ainsi que la rubéole en faveur des enfants de 0 à 14 ans sur toute l'étendue de la province du Sud Kivu. Quelle est l'importance de cette vaccination? Comment les enfants déplacés accèdent facilement au vaccin? Quels sont les défis à améliorer dans les prochaines campagnes de vaccination au Sud Kivu? Ces questions seront répondues dans ces bulletins humanitaires à base à mal produits au Sud Kivu sous la présentation des Philemon Moutoula. La campagne de vaccination contre la poliomyélite, la rougeole ainsi que la rubéole vise à renforcer le système immunitaire des enfants pour les protéger contre les maladies. Isaac Bachombe.
3: Reportée plusieurs fois suite à des contraintes logistiques, la campagne de vaccination contre la poliomyélite, rougeole et rubéole vient d'être lancée ce lundi 10 août 2026 dans les chefs-lieux de la province du Sud Kivu, en présence des représentants des organisations humanitaires et vrais dans la santé au Sud Kivu. Les autorités ont procédé au lancement officiel de cette campagne de vaccination. Elles ont appelé les parents à amener les enfants vers les sites de vaccination les plus proches. Du 11 au 15 août 2026, cette campagne de vaccination se déroulera à travers une nouvelle stratégie dans des sites fixes, contrairement à la stratégie de porte à porte qui est souvent organisée. Dans les 34 zones de santé que compte la province du Sud Kivu, les autorités sanitaires précisent que les 4 millions d'enfants sont attendus pour la vaccination contre la rougeole et la rubéole. Et plus d'un million d'enfants sont attendus dans la vaccination contre la poliomyélite. La vaccination sera administrée en fonction de l'âge des enfants. Le docteur Claude Baizire en parle.
4: Et les enfants qui sont éligibles pour l'OMA, c'est les enfants qui viennent de naître, donc de 0 jusqu'à 14 ans. Alors que d'habitude, nous vaccinons de 0 jusqu'à 5 ans contre la polio. Mais pour la polio, ça va rester 0 jusqu'à 5 ans. Aussi la rougeole. Pour le moment, à partir de données épidémiologiques, nous avons constaté que même les enfants jusqu'à l'âge de 14 ans sont atteints de la rougeole rubéole. Ce qui fait que nous devons vacciner les enfants jusqu'à cet âge-là. Au delà de l'exception, les parents vont remarquer, nous allons vacciner les enfants de 6 mois jusqu'à 14 ans contre la rougeole. Alors, si vous prenez les enfants de 0 à 5 ans contre la polio, donc, il y a des enfants qui vont bénéficier de trois vaccins à la fois. Ce ne sont pas les vaccinateurs qui vont venir dans les ménages. La stratégie, elle est fixe. Parce qu'un vaccinateur ne peut pas se déplacer avec des seringues. Et comme vous le savez, chaque enfant qui sera vacciné contre la rougeole rubéole a sa seringue. Ce sont les vaccinateurs qui vont rester en endroit fixe dans les centres de santé. Mais pour faire en sorte que la distance entre les ménages et le lieu de vaccination ne soit pas trop long, nous allons placer des sites de vaccination au-delà du centre de santé. Le relais communautaire va passer dans les ménages, dans les quartiers, dans les avenues, pour expliquer aux parents où est-ce qu'on a mis le centre là fixe de vaccination.
3: Bukavu, Isaac Bachombe pour le bulletin humanitaire Habari za Mahali.
2: Et la campagne de vaccination contre la rougeole, la rubéole, se déroule normalement dans les territoires de Walungu, malgré certaines résistances des parents qui refusent de faire vacciner leurs enfants. Justin Kwigomba.
5: La campagne de vaccination contre la rougeole et rubéole a débuté ce lundi 10 août 2026 à Walungu, dans la province du Sud Kivu. Les activités de la campagne se déroulent normalement malgré certaines résistances des parents qui refusent de faire vacciner leurs enfants. Selon certains, parents déplacés et retournés disent qu'ils ont peur de donner leurs enfants les médicaments sans rien manger. D'autres sont favorables à la vaccination de leurs enfants ou qui ne puissent puissent pas être contaminés dans cette période où la rougeole est visible dans leur village. Certaines femmes déplacées et retournées demandent à d'autres parents qui traînent de faire vacciner leurs enfants pour qu'ils soient protégés contre différentes maladies. On les écoute.
6: La campagne a bien et bien commencé, mais les difficultés sont très nombreuses. Bon nombre n'est pas parti à cause de la famine, car nos enfants ne doivent pas utiliser les médicaments sans avoir mangé. Que les humanitaires puissent nous aider avec des vivres aussi pour que nous puissions continuer à vivre.
7: La campagne se déroule normalement très bien. Nos enfants de 0 à 14 ans y participent avec courage. Mais seulement, certains parents négligent à ignorer que cette maladie tient même une maladie visible dans les médias, que les humanitaires puissent intervenir aussi pour nous donner à manger vu la situation des déplacements où nous sommes.
8: Nous savons bien que la campagne de vaccination a débuté, mais nous craignons porter nos enfants sans rien manger. On ne peut pas donner l'enfant les médicaments et il a 3 jours sans manger. Que les humanitaires accompagnent les médicaments avec les vivres.
5: Signalons que cette campagne de vaccination se déroule dans les sites fixes et non dans les ménages comme ça était auparavant. Depuis Walungu, Justin Kwigomba pour l'Évité Humanité à Bari Zamahali.
2: Et des enfants déplacés accèdent facilement au vaccin qui est en cours dans les groupements des Iralons en territoire décalé au site Kivu. Divin Thomas.
9: Certaines femmes déplacées retournées rencontrées sur différents sites de vaccination dans les groupements des Iralo témoignent que leurs enfants accèdent facilement aux vaccins contre la poliomyélite, la rougeole et la rubéole pendant cette campagne de vaccination.
10: Nous sommes ici au centre de santé. Nos enfants reçoivent les doses de vaccins sans problème et sans condition. Un enfant qui reçoit les vaccins est protégé contre. Les infirmiers demandent à tous les parents sans distinction d'amener leurs enfants au vaccin pour qu'ils soient protégés contre la poliomyélite, la rougeole et la rougeole.
9: Du côté des infirmiers, ils sont satisfaits de la mobilisation communautaire et des parents déplacés et retournés à faire vacciner leurs enfants. Indique Nkiria Muhima, infirmier titulaire du centre de santé de Bushungulu.
11: Félicitons les organisateurs de cette campagne de vaccination contre la poliomyélite, la rougeole et la rubéole car nous avons enregistré un grand nombre de décès des enfants suite à la rougeole.
9: À cette occasion, Mafundisho Mufazara, infirmier pharmacien au centre de santé de Tshunguti, appelle tous les parents à faire vacciner leurs enfants en âge de vaccination pour protéger les enfants contre les maladies infectieuses et virales pendant cette période de la crise humanitaire. Suivez-les.
12: Père de santé Yote Aziralo, sa vie le centre de santé à Tshunguti.
11: Cette campagne de vaccination se déroule dans les 4 heures de santé du groupement des Iralo. Les enfants qui ne seront pas vaccinés constituent un danger pour les autres. C'est pourquoi nous appelons tous les parents à faire vacciner les enfants en âge de vaccination sans distinction.
9: Depuis Calais Iralo, Thomas Divé pour le bulletin humanitaire à Bari Zamahali.
2: Et c'est par cette information que nous bouclons ce bulletin humanitaire à Bari Zamahali produit au titre Kivu. Merci à vous, chers auditeurs, de nous avoir suivis. Nous vous invitons à consulter notre site internet www.barizamahali.org pour réécouter ce bulletin. Philemon Mutula, j'étais à la présentation. Merci et à très bientôt.
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nationale, au niveau de l'Assemblée nationale, les rapporter à publier ça doit être le jeudi passé, comme quoi la loi qui a été promulguée, tout ça, de la promulgation de la loi sur les référendums, la promulgation, après la recevabilité par la Cour constitutionnelle, il y a eu quand même un peu revenu sur ça. Voilà pourquoi, au niveau de l'Assemblée nationale, on est revenu encore, on va revenir sur cette question. Et nous avons voulu que nous puissions encore...

0: Telema pona génocide Toloba stop, c'est vraiment c'est une chose très importante que nous devons vraiment militer beaucoup plus pour que cessent des hostilités dans la partie est de notre pays, pour que cesse la guerre. Emmanuel Bengueya, bon après-midi et bon week-end.
1: Et bon après-midi, chers collègues Hippocrate Maroumé. Bon après-midi à tous les auditeurs et auditrices de la grande radio, la radio Maindéléo, et surtout à tous les collègues de la société civile dans les provinces du Sud-Kivu.
0: Olivier Batoumike, bon après-midi.
2: Bon après-midi à tout le monde, à tous les collègues de la société civile, à toute la population du Sud-Kivu, en particulier ceux de la ville de Bukavu.
0: Voilà, Emmanuel, quelles sont les nouvelles du collectif?
1: Merci
0: Dans
1: beaucoup.
0: 30 secondes.
1: Merci beaucoup, les collectifs des organisations de la société civile du Sud-Kivu a condamné hier, c'était hier à travers les médias en ligne sur ce que nous constatons ces derniers temps dans la province du Sud-Kivu, du côté des maisons de communication, sur le tarif qui est en train de varier à tout moment, sans que les consommateurs que nous sommes, mais où les clients de ces maisons ne soient tenus au courant. Et nous avons pensé qu'il serait très important que l'autorité régulataire puisse être saisie afin que les abonnés, les clients des maisons de communication puissent recouvrer ces droits. Et nous avons condamné cela et nous avons pensé qu'il serait vraiment important que les gens puissent avoir une connexion Internet de qualité et que chaque client achète le méga et les utilise, ou les gigas, et les utilise comme il se faut. Et nous avons constaté que vraiment il s'agit d'un problème, et c'est pourquoi nous continuons à insister là-dessus et nous envisageons rencontrer les concernés afin de comprendre plus largement cette question qui gangrène dans la communauté.
0: Olivier, vous avez ajouté
2: oui,
0: une seconde.
2: J'ai ajouté concernant la hausse de prix d'Internet, de méga, des forfaits Internet. Et ce que nous avions constaté, que les fournisseurs n'ont pas même averti les clients. Et moi, je pense, pour maquiller, pour édorer l'image de ce que nos frères disent, nous devons imposer une force contraignante face à cette situation. Entre autres, nous pouvons appeler à la population de faire au moins même 2 journées sans être connectée ou sans acheter les forfaits Internet, même les unités. À part ça, ce n'est pas seulement du côté des réseaux de télécommunications. Signalons aussi qu'il y a 2 mois que nous sommes en train de constater la hausse aussi de prix d'énergie électrique. Vous trouverez que sur beaucoup de factures, la SNEL a fait une hausse exagérée. Entre autres, il y a certains clients qui habitent à Bagira, Kadou, Kibanda, qui n'ont pas de cash-power, mais ils sont facturés à 25 000 francs par mois, alors que le courant arrive à 22h jusqu'à 6h juste. On se demande à quelqu'un qui vit en ville et il achète les courants cash-power de 25 000 francs, ça fait pour lui, ça peut durer pour lui même 35 jours. Et là, on utilise tous les appareils électroménagers. Maintenant, on se demande quelle est la cause que la SNEL commence aussi à faire monter le prix de l'énergie électrique.
0: Voilà, c'est toutes ces préoccupations que nous devons poursuivre suivre aussi, si je dois le dire, je me suis pour la tautologie, nous devons vraiment nous mobiliser pour que ces causes de la population ne puissent pas rester dans nos médias, mais plutôt il faut approcher les autorités pour qu'on en parle. Alors, République démocratique du Congo, Assemblée nationale, bureau du rapporteur, communiqué officiel. Le bureau de l'Assemblée nationale informe l'opinion tant nationale qu'internationale qu'à la suite de l'arrêté du président de la République, la Cour constitutionnelle a par son arrêté R.Constitution 2695 du 28 juillet 2026 déclaré conforme à la Constitution conforme à la Constitution, la loi fixant ses conditions d'organisation du référendum sous certaines réserves de suppression, de substitution et de réécriture de certaines de ses dispositions. Considérant l'importance particulière de la loi subventionnée dans la vie démocratique de notre pays et au regard de la nécessité de disposer d'un texte législatif offrant toutes les garanties de clarté, de cohérence, de l'intelligence et de sécurité juridique, dans l'exercice du pouvoir souverain du peuple, le président de la République a saisi par sa lettre numéro 26/009 du 10 août 2026 les honorables présidents de l'Assemblée nationale et du Sénat afin de solliciter, conformément à l'article 137 de la Constitution, une nouvelle délibération. À cet effet, le bureau de l'Assemblée nationale s'engage à inscrire cette nouvelle délibération au calendrier des travaux de la session de septembre 2026 afin d'intégrer les clauses interprétatives de la Haute Cour. Ainsi, fait à Kinshasa, le 13 août 2026, honorable Jacques Joly, qui signe ces messages, Emmanuel Benguela, je sais que vous aviez entendu aussi parler de ces communiqués. Quel est son apport par rapport aux questions de la paix que nous sommes en train de pouvoir militer pour que la paix revienne au niveau de la province du Sud Kivu et sur la République démocratique du Congo en général?
1: Merci beaucoup pour la parole, cher collègue Hippocrate. Et cependant, nous tenons d'abord à préciser à nos auditeurs et auditrices de la radio Mandeléo que ce que le président a demandé à l'Assemblée nationale, il s'agit donc de son droit, donc de demander une nouvelle délibération d'une loi. Cela donc, il s'agit de son droit. Il s'est référé donc à l'article 137 de la Constitution. Et cependant, vous savez très bien qu'au niveau de la province du Sud Kivu et au niveau de la République démocratique du Congo, les acteurs de l'austérité civile et même une grande partie de l'opposition a une préoccupation contraire à celle que le président a proposée à l'Assemblée nationale. Et donc, vous allez vous rappeler que notre préoccupation porte surtout sur l'opportunité politique donc d'engager une démarche référendaire dans un pays qui connaît une crise sécuritaire et institutionnelle profonde. Et si vous rappelez bien, la C64 avait justement demandé que le dialogue national, donc y compris même la société civile, que nous ayons un dialogue inclusif, soit convoqué avant le 15 août. Donc ça serait donc à partir de d'aujourd'hui. L'opposition et la société civile auraient souhaité que nous puissions avoir déjà un dialogue. Néanmoins, ça n'a pas été tenu. S'il faut analyser profondément ce communiqué. Donc, après avoir reporté sa marche qui était prévue, vous vous rappelez que l'opposition a beaucoup insisté que nous ayons ce dialogue. Et maintenant, donc, on peut donc dire que les communiqués du 13 août, ces communiqués que vous venez de lire maintenant, arrivent à un moment où l'attente politique était différente, c'est-à-dire beaucoup d'acteurs politiques et sociaux attendaient d'abord un signal fort sur la paix et les dialogues. Mais ça n'a pas été le cas. Et donc, nous pensons qu'il s'agit donc d'un communiqué qui ne va pas surtout dans la démarche ou dans l'attente de la population congolaise. Et cependant, il y a une question politique légitime que nous pouvons nous poser, et surtout de savoir pourquoi consacrer autant d'énergie institutionnel à préparer les cadres du GIC, juridique plutôt, des référendums alors que la priorité nationale demeure, n'est-ce pas, la restauration de la paix dans l'est du pays et pourquoi pas sur l'ensemble de la République démocratique du Congo. Et cette question se justifie surtout pas qu'un référendum serait automatiquement illégal ou illégitime, mais elle signifie plutôt que les calendriers politiques peuvent être contestés dans les contextes actuels. Ça peut être contesté pourquoi ? Parce que nous avons fait une lecture sociale et nous avons constaté que socialement, les dangers principaux ne peuvent pas plutôt, et le danger principal n'est pas seulement le référendum en lui-même, mais le danger est la méfiance. La méfiance, pourquoi ? Parce qu'une partie de la population pourrait interpréter la démarche comme une priorité donnée aux institutions politiques et plutôt qu'aux préoccupations quotidiennes de la population. La population actuellement a besoin de la sécurité, la population a besoin de la paix. Actuellement, au sud Kivu, nous avons besoin que les retournés, plutôt les déplacés, puissent rentrer chez eux. Et nous avons beaucoup plus besoin de l'ouverture de banques, l'ouverture des services et pourquoi pas de l'éducation. N'oubliez pas que cette guerre a causé beaucoup de dégâts et nous aurions souhaité qu'il y ait des réparations. Et dans l'Est, surtout, la question est encore plus sensible. Donc une personne du site qui vous se poserait la question, pourquoi me demander de participer à un processus constitutionnel alors que je ne peux pas même bien vivre dans mon territoire ou dans ma commune. Et donc c'est là que ce processus peut devenir socialement explosif si le président de la République y tenait beaucoup, tout en mettant à côté, n'est-ce pas, le processus de la paix que tout le monde veut actuellement dans les zones surtout touchées par la guerre.
0: Merci beaucoup, cher Emmanuel. Olivier Batomiki, alors que nous attendions qu'on puisse promulguer la loi sur le référendum, mais nous venons de voir le chef de l'État ramener encore le même sujet sur la table des députés. Quel est l'espoir par rapport à la paix que nous sommes en train de rêver un jour dans notre partie est de la RDC?
2: Et chaque mois, je constate, je trouve que cette guerre est encore longue. Pour trouver la paix, il nous faut encore beaucoup d'ingrédients, mais aussi il faut encore trop de patience. Pourquoi je le dis? Parce que la priorité du président de la République est ailleurs. Ce n'est pas autour du dialogue. Non, le président de la République cherche un troisième mandat. Et voilà sa priorité. Vous constaterez avec moi, quand il a convoqué les évêques de la Cinco, il les a dit, dans peu de temps, l'ordonnance va sortir. Et après, aujourd'hui, nous sommes les 15. Et c'est pour cela que vous aviez trouvé que notre opposition est tombée dans le piège. Et maintenant, je crois que l'opposition est en train de se réunir avec plus de 60 organisations de la société civile qui se sont prononcées la fois passée contre la promulgation de cette loi. Mais cette loi, moi je trouve qu'elle a été incomplète au niveau de la Cour. Et la Cour s'est racontée qu'elle risque de se dédier parce qu'il y a eu des articles qui n'étaient pas, je ne dirais pas, fondés. Mais ce n'était pas convaincant. Et par là, la Cour a mis des réserves. Et la Cour a envoyé la loi auprès de...
0: Est-ce que ce n'est pas une stratégie pour la Cour encore de pouvoir prolonger le processus de paix que nous sommes en train de vouloir voir aboutir?
2: Peut-être c'est parmi leurs stratégies pour nous faire distraire. Et nous qui attendons les dialogues, nous attendrons longtemps. C'est-à-dire, pour moi, je trouve que le président de la République n'a pas une volonté politique pour nous amener la paix. Ils ne font que compter sur leurs propres intérêts, sur leurs propres familles et sur leurs propres frères. Vous voyez même les dernières nominations. Il n'y avait qu'une seule, un seul tribu qui a été considéré. Maintenant, on se demande, nous qui souffrons ici, nous qui manquons même l'énergie électrique, la hausse de prix du courant, la hausse de forfait Internet. Maintenant, nous allons recourir auprès de qui? Moi, je trouve que nous attendrons longtemps pour que cette paix soit en tout cas retrouver et que ça soit consolidé.
0: Merci beaucoup Emmanuel. On a dribblé le prélat catholique et protestant. On a aussi dribblé l'opposition dans cette forfaiture de la convocation du dialogue. Et aujourd'hui, il y a encore un sujet qui vient encore d'avoir l'ordre de s'annoncer, et c'est lui de revenir encore à la case de départ pour ramener la question à l'Assemblée nationale. Est-ce que ce n'est pas vraiment des petites stratégies pour pouvoir restreindre vraiment tous ceux-là qui pensaient que les dialogues est une alternative et une priorité pour nous, le peuple Landa, qui vivons dans des conditions très très difficiles ces derniers temps.
1: Merci beaucoup. D'ailleurs, moi je ne dirais pas qu'on a dribblé la CENCO ou la société civile ou le peuple congolais. Je peux plutôt dire que c'est le président lui-même qui peut se dribbler s'il fallait utiliser ce mot-là. Bon, cependant, vous savez que, et comme je l'ai dit à l'introduction, le président sait qu'il a fait c'est son droit parce que ce droit lui est donné par la Constitution à son article 137. Maintenant, la question que l'on se pose actuellement, c'est quoi la priorité actuellement pour notre pays? Et donc, le vrai enjeu dans notre pays, c'est que les dialogues avant les référendums. Donc, tout le monde souhaiterait que nous ayons les dialogues avant qu'on ne parle de ce référendum. Maintenant, par rapport à sa légitimité de revenir encore chez l'Assemblée nationale, c'est très normal. Mais par rapport au contexte actuel de notre pays, il retenait tout simplement que

0: l'opposition avait déjà sollicité qu'il y ait ces dialogues. Et donc, véritablement, le problème n'est pas seulement le référendum dans notre pays. Mais le vrai problème, c'est quel processus national peut permettre aux Congolais de décider collectivement de l'avenir de ce pays. Et donc, alors que vous savez que ce pays est confronté à la guerre, à la crise de confiance, mais aussi à une profonde polarisation politique, et nous pensons que pour répondre à cette question, la réponse serait tout simplement que nous ayons d'abord la paix, que nous ayons les dialogues et inclusifs, que nous ayons ensuite les consensus national, et qu'après nous passons à la clarification institutionnelle, et éventuellement là on parlera en fait de la réforme constitutionnelle, et non de commencer par la guerre, commencer et ensuite la polarisation, et ensuite la réforme constitutionnelle et le référendum, ça ne passera pas. Et donc le peuple congolais a besoin que nous puissions beaucoup respecter donc le processus de la paix en cours, et ce n'est qu'après que les Congolais seraient autour d'une table que nous pouvons envisager s'il faut maintenant passer au référendum. Et parce qu'on ne peut pas passer à ce référendum pendant qu'une partie de ce pays est en guerre et qu'une autre partie est sous un état de siège.
1: Pour vous, il faut d'abord s'asseoir tout processus de révision constitutionnelle,
0: normalement,
1: référendum.
0: Normalement, on doit s'asseoir et rester dans la démarche de s'approprier les processus de paix en cours, parce que vous venez, comme nous venons de le citer, d'abord nous devons d'abord avoir la paix, arrêter la guerre. Après avoir arrêté la guerre, on va convoquer un dialogue national et inclusif. Après ce dialogue, nous aurons déjà un consensus national, et c'est en fait plus loin là qu'on peut parler de référendum, parce qu'au moins tous les Congolais sont déjà sur une même table. Mais nous avons analysé politiquement ces communiqués à cinq dimensions. Et donc sur la dimension juridique, le président, comme on s'est dit, et il a donc utilisé son droit.
1: Mais est-ce que ce n'est pas aussi une stratégie de vouloir peut-être sursoir les processus, peut-être qu'on puisse intervenir dans une motion incidentielle pour dire, peut-être comme ça a été fait d'une manière précipitée? Vous avez vu comment est-ce que l'idée a été conçue par nos députés, et avalée par tous jusqu'à ce qu'ils ont voté en tout cas sans pour autant tenir compte peut-être des avis de l'opposition. Est-ce que ce n'est pas aussi une stratégie de vouloir peut-être au niveau de l'Assemblée, dire que compte tenu peut-être des irrégularités qu'on a pu enregistrer du côté de la Cour constitutionnelle, comme quoi que cette loi n'a plus le sens d'être et qu'on peut voter à l'unanimité, qu'on puisse sursoir cette loi?
0: Bon, c'est ce que je disais sur les plans politiques de ces communiqués. Donc, s'il faut analyser sur la dimension politique de ces communiqués, et donc ces communiqués n'arrêtent pas le processus référendaire. Donc, le processus référendaire n'est pas abandonné dans ces communiqués. C'est seulement une manière de gagner l'État, comme le collègue Olivier l'a dit, et surtout qu'il se cache derrière l'article 737 de la Constitution qui donne mandat au chef de l'État de faire recours auprès de l'Assemblée nationale pour revoir cette loi référendaire. Et c'est ce que nous avons dit. Malheureusement, s'il faut analyser maintenant la dimension sociale, ces communiqués n'arrêtent pas les inquiétudes de la société civile que nous avons. Donc, nos inquiétudes restent largement non résolues. Et c'est pourquoi nous avons dit également, s'il faut parler maintenant sur la dimension paix et dialogue, donc les communiqués ne répondent pas non plus directement à la demande du dialogue comme était demandé par l'opposition congolaise, par la société civile et par le peuple congolais. Et c'est pourquoi nous pensons que la voie que le chef de l'État est en train de choisir, c'est seulement une voie qui va pousser le peuple congolais dans la rue, et il sera le meilleur perdant. Et c'est pourquoi nous pensons qu'à l'heure actuelle, le chef de l'État, ses conseillers devraient s'approcher de lui et lui montrer qu'à l'état actuel, il serait très important qu'il puisse prioriser les choses. Et la priorité pour le peuple congolais, c'est d'abord arrêter la guerre à l'est du pays, et que nous ayons un dialogue inclusif, que nous ayons un consensus national, et qu'après nous allons passer à la réforme institutionnelle comme lui il prend ça comme une priorité. Mais si actuellement nous commençons à parler de la réforme institutionnelle, donc parlons de la guerre, de la

0: pour de la guerre et puis des référendums, ça ne va pas passer parce qu'il serait en train de violer l'article 219 qui donne les conditions à respecter avant de passer à ces projets pareils. Et donc, au niveau de la société civile, nous continuons à condamner cela et nous pensons que la priorité des priorités maintenant pour le peuple congolais, c'est le processus de paix en cours. Le référendum, on peut parler de référendum parce qu'il s'agit d'une loi normalement qui ne va pas exclure tout ce que nous avons comme projet, mais nous pensons que la priorité ce n'est pas le référendum dans ce contexte
1: Olivier
0: actuel.
1: Va tout miquer votre mot de la fin.
2: En tout cas, pour nous, en tant que la société civile, nous voulons ou nous devons prioriser la voie des dialogues pour retrouver la paix. Que le président de la République et l'Union sacrée mettent un peu d'eau dans leur vin. Parce que si à l'Est nous avons trop de difficultés. Avec le dialogue, nous croyons que nous pensons que le chemin sera banalisé.
1: Oui, oui, on peut mettre.
2: Nous trouvons la paix durable.
1: Le débat du gérant, on peut le mettre de côté. Emmanuel, votre mot de la fin pour deux secondes.
0: Bon, notre mot de la fin, comme on s'est dit, nous pensons que tout d'abord, nous continuons à compatir avec le peuple congolais et qui est touché par cette guerre. Et nous pensons que les chefs de l'État, à travers ce micro et tous les médias, vont nous écouter. Nous avons besoin de la paix et rien que de la paix.
1: Merci Emmanuel Lerceler à la radio. C'était votre émission, notre émission Amani Nashirika Laraïa, la paix avec la société civile. Et aujourd'hui, nous sommes revenus sur le communiqué que venait de publié au niveau de les rapporteurs de l'Assemblée nationale, comme quoi qu'il a été saisi. Donc le bureau de l'Assemblée nationale du Sénat ont été saisis par le chef de l'État pour encore réanalyser de nouveau la loi qui a été promulguée au niveau de la Constitution. Et nous sommes revenus sur ça. Nous tenons quand même à remercier tous les auditeurs qui ont porté oreille à cette émission. Vous voulez nous contacter, vous voulez participer à cette émission, n'hésitez pas de nous appeler ou de nous envoyer des SMS au numéro 09 90 60 65 43 09 90 60 65 43. Votre émission Amani Nashirika Laraïa, c'est encore, on se retrouve les samedis prochains à la même heure et sur la même chaîne de radio. Nous remercions quand même la radio Mené qui nous a prêté cette émission. Du côté technique, c'était avec Alain Zar qui nous a accompagné durant les 30 minutes. À la présentation, c'était votre humble serviteur Hippocrate Maroumé qui vous remercie et qui vous dit ciao ciao et bon week-end.

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2: Bonjour fidèles auditeurs, auditrices, les autorités sanitaires viennent de lancer la campagne de vaccination contre la poliomyélite, la rougeole ainsi que la rubéole en faveur des enfants de 0 à 14 ans sur toute l'étendue de la province du Sud Kivu. Quelle est l'importance de cette vaccination? Comment les enfants déplacés accèdent facilement au vaccin? Quels sont les défis à améliorer dans les prochaines campagnes de vaccination au Sud Kivu? Ces questions seront répondues dans ces bulletins humanitaires à base à mal produits au Sud Kivu. Sous la présentation de Philemon Motula. La campagne de vaccination contre la poliomyélite, la rougeole ainsi que la rubéole vise à renforcer le système immunitaire des enfants pour les protéger contre les maladies. Isaac Bachombe.
3: Reportée plusieurs fois suite à des contraintes logistiques, la campagne de vaccination contre la poliomyélite, rougeole et rubéole vient d'être lancé ce lundi 10 août 2026 dans les chefs-lieux de la province du Sud Kivu, en présence de représentants des organisations humanitaires et vrais dans la santé au Sud Kivu. Les autorités ont procédé au lancement officiel de cette campagne de vaccination. Elles ont appelé les parents à amener les enfants vers les sites de vaccination les plus proches. Du 11 au 15 août 2026, cette campagne de vaccination se déroulera à travers une nouvelle stratégie dans des sites fixes, contrairement à la stratégie de porte-à-porte qui est souvent organisée. Dans les 34 zones de santé que compte la province du Sud Kivu, les autorités sanitaires précisent que les 4 millions d'enfants sont attendus pour la vaccination contre la rougeole et la rubéole. Et plus d'un million d'enfants sont attendus dans la vaccination contre la poliomyélite. La vaccination sera administrée en fonction de l'âge des enfants. Le docteur Claude Baizire en parle.
4: Et les enfants qui sont éligibles pour le moment, c'est les enfants qui viennent de naître, donc de 0 jusqu'à 14 ans. Alors que d'habitude, nous vaccinons de 0 jusqu'à 5 ans contre la polio. Mais pour la polio, ça va rester 0 jusqu'à 5 ans. Aussi la rougeole. Pour le moment, à partir des données épidémiologiques, nous avons constaté que même les enfants jusqu'à l'âge de 14 ans sont atteints de la rougeole rubéole. Ce qui fait que nous devons vacciner les enfants jusqu'à cet âge-là. Pour cela, l'exception, les parents vont remarquer, nous allons vacciner les enfants de 6 mois jusqu'à 14 ans contre la rougeole. Alors, si vous prenez les enfants de 0 à 5 ans contre la polio, donc, il y a des enfants qui vont bénéficier de trois vaccins à la fois. Ce ne sont pas les vaccinateurs qui vont venir dans les ménages. La stratégie, elle est fixe. Parce qu'un vaccinateur ne peut pas se déplacer avec des seringues. Et comme vous le savez, chaque enfant qui sera vacciné contre la rougeole, la rubéole, a sa seringue. Ce sont les vaccinateurs qui vont rester en endroit fixe dans les centres de santé. Mais pour faire en sorte que la distance entre les ménages et le lieu de vaccination ne soit pas trop long, nous allons placer des sites de vaccination au-delà du centre de santé. Les relais communautaires vont passer dans les ménages, dans les quartiers, dans les avenues, pour expliquer aux parents où est-ce qu'on a mis le centre là fixe de vaccination.
3: Bukavu, Isaac Bachombe pour le bulletin humanitaire Habari Zamahali.
2: Et la campagne de vaccination contre la rougeole, la rubéole, se déroule normalement dans les territoires de Walungu, malgré certaines résistances des parents qui refusent de faire vacciner leurs enfants. Justin Kwigomba.
5: La campagne de vaccination contre la rougeole et rubéole a débuté ce lundi 10 août 2026 à Walungu dans la province du Sud Kivu. Les activités de la campagne se déroulent normalement malgré certaines résistances des parents qui refusent de faire vacciner leurs enfants. Selon certains parents déplacés et retournés disent qu'ils ont peur de donner leurs enfants les médicaments sans rien manger. D'autres sont favorables à la vaccination de leurs enfants ou qui ne puissent puissent pas être contaminés dans cette période où la rougeole est visible dans leur village. Certaines femmes déplacées et retournées demandent à d'autres parents qui traînent de faire vacciner leurs enfants pour qu'ils soient protégés contre différentes maladies. On les écoute.
6: La campagne à Biel est bien commencée, mais les difficultés sont très nombreuses. Bon nombre n'est pas parti à cause de la famine, car nos enfants ne doivent pas utiliser les médicaments sans avoir mangé. Que les humanitaires puissent nous aider avec des vivres aussi pour que nous puissions continuer à vivre.
7: La campagne se déroule normalement très bien. Nos enfants de 0 à 14 ans y participent avec courage. Mais seulement, certains parents négligent en ignorant que cette maladie, même une maladie

0: Nous savons bien que la campagne de vaccination a débuté, mais nous craignons porter nos enfants sans rien manger. On ne peut pas donner l'enfant les médicaments et il a 3 jours sans manger. Que les humanitaires accompagnent les médicaments avec les vivres.
1: Signalons que cette campagne de vaccination se déroule dans les sites fixes et non dans les ménages comme ça était auparavant. Depuis Walungu, Jisté Kwigomba pour les villes humanité à Bari Zamahali.
2: Et des enfants déplacés accèdent facilement au vaccin qui est en cours dans les groupements des Iralo en territoire de Calais au site Kivu. Divin Thomas.
3: Certaines femmes déplacées retournées rencontrées sur différents sites de vaccination dans les groupements des Iralo témoignent que leurs enfants accèdent facilement au vaccin contre la poliomyélite, la rougeole et la rubéole pendant cette campagne de vaccination.
4: Nous sommes ici au centre de santé. Nos enfants reçoivent les doses de vaccin sans problème et sans condition. Un enfant qui reçoit le vaccin est protégé contre. Les infirmiers demandent à tous les parents sans distinction d'amener leurs enfants au vaccin pour qu'ils soient protégés contre la poliomyélite, la rougeole et la rougeole.
3: Du côté des infirmiers, ils sont satisfaits de la mobilisation communautaire et des parents déplacés et retournés à faire vacciner leurs enfants, indique Nkiriya Muhima, infirmier titulaire du centre de santé de Bushungulu.
5: Félicitons les organisateurs de cette campagne de vaccination contre la poliomyélite, rougeole et la rubéole car nous avons enregistré un grand nombre de décès des enfants suite à la rougeole.
3: À cette occasion, Mafundisho Mufazara, infirmier pharmacien au centre de santé de Tshunguti, appelle tous les parents à faire vacciner leurs enfants en âge de vaccination pour protéger les enfants contre les maladies infectieuses et virales pendant cette période de la crise humanitaire. Suivez-les.
6: Air de santé yote ya Ziralo, sa ville le centre de santé à Tshunguti.
5: Cette campagne de vaccination se déroule dans les 4 heures de santé du groupement des Iralo. Les enfants qui ne seront pas vaccinés constituent un danger pour les autres. C'est pourquoi nous appelons tous les parents à faire vacciner les enfants en âge de vaccination sans distinction.
3: Depuis Calais et Iralo, Thomas Divé pour le bulletin humanitaire à Bari Samali.
2: Et c'est par cette information que nous bouclons ce bulletin humanitaire à Bazamal, produit au titre qui vous. Merci à vous, chers auditeurs, de nous avoir suivis. Nous vous invitons à consulter notre site internet www.abazamal.org pour réécouter ce bulletin. Philemon Moutoula, j'étais à la présentation. Merci et à très bientôt.
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0: 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Ayagiro Bassenger et Balthazar signent le présent communiqué. 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

0: Eh ben, la culture est bien plus qu'un moyen de divertissement. Elle est un espace de dialogue, des rencontres et parfois même des réconciliations dans un contexte où l'Est de la RDC continue de faire face à de nombreux défis sécuritaires et sociaux. Plusieurs initiatives mises sur les arts pour rapprocher les communautés et promouvoir le vivre ensemble. Mesdames, Messieurs, c'est dans cette dynamique qu'est organisé les Tungane, le festival Tungane Pamoja, un événement qui réunira les 16 août prochains à Atne Dibanda, ici dans la commune Dibanda, dans la ville de Bukavu, des artistes de différents horizons autour d'un message, la paix et la cohésion sociale. Bonsoir chez vous et bienvenue dans cette émission Actualité culturelle sur Radio Maïndélo, mesdames, messieurs, portée par Hope en Spice DRC avec l'appui de la coopération Suisse en RDC. Ce festival se veut un cadre d'expression artistique, mais aussi de sensibilisation et d'engagement citoyen. Pour nous en parler, allons à large dans cette émission, nous recevons aujourd'hui deux invités, des organisateurs d'ailleurs de cette initiative. Nous sommes dans ce studio déjà avec Wani Kalumuna, agent Hope en Spice DRC. Wani, bonjour et bienvenue.
1: Merci beaucoup en tout cas, je suis ravie d'être là.
0: Voilà, également dans ce studio avec Sylvain Amissi, également agent à Hope and Peace DRC. Bonjour et bienvenue.
2: Oh, bonjour et merci pour l'invitation.
0: Surtout à vous deux, merci d'avoir accepté notre invitation. Mesdames, Messieurs, Jean-Claude Daguette à la manette technique, je suis Omar Moudekérez à la présentation. Restez avec nous car c'est maintenant que ça se passe.

0: Mesdames et messieurs, nous l'avons annoncé juste au début de cette émission. Nous sommes avec Sylvain Ouani dans cette émission. On va parler des Tungane Pamoja Festival. C'est comme ça, Ouani, je pense que j'ai très bien prononcé.
1: Oui, justement, c'est Tungane Pamoja Festival.
0: Voilà, alors juste pour commencer cette émission, présentez-nous le Tungane Pamoja Festival. Quelle est son histoire et pourquoi avoir lancé cette initiative? Nous sommes à la première édition.
1: Alors justement, c'est la première édition du festival Tungane Pamoja. C'est un festival qui ne vient vraiment pas du néant. Il y a plusieurs activités que Hope and Peace DRC est en train de mener ici dans la ville de Bukavu, dans le festival. Donc moi, je proposerais d'abord, Omar, si tu le permets, que l'on essaie en fait de comprendre d'abord dans quoi on est pour parler ensuite du festival. Donc c'est tout un projet. Dans le projet, il y a l'activité du festival.
0: Parlons-en, ça te voit à l'aise.
1: Alors justement, c'est le projet Jeunes Engagés pour la paix, la cohésion sociale et la résilience locale. Un projet financé par la coopération suisse en RDC et qui est exécuté par Hope and Peace DRC. C'est un projet pilote qui va durer 8 mois et c'est un projet qui... Oui, justement, on était en train de dire que c'est les projets Jeunes Engagés pour la paix, la cohésion sociale et la résilience locale. C'est un projet qui est exécuté par Hope and Peace DRC, une organisation féminine nationale, une organisation qui prône d'abord la paix, parce qu'on est dans un projet de paix. C'est une organisation qui prône l'autonomisation de femmes. C'est une organisation qui prône la sécurité alimentaire, mais également la lutte contre les violences basées sur le genre et bien d'autres domaines. Mais aujourd'hui, chers auditeurs, comprenez qu'on est particulièrement dans le cadre de ces projets Jeunes Engagés pour la paix, la cohésion sociale et la résilience locale. C'est un projet qui est financé par la coopération suisse, qui est exécuté sur une durée de 8 mois, et donc c'est un projet pilote. Le projet couvre plusieurs activités. D'abord, il est vrai que nous sommes dans un contexte particulier et la paix, en tout cas, c'est notre lutte à nous tous. La paix, c'est notre combat, c'est notre rêve. Et c'est pourquoi Hope and Peace DRC s'est dit, c'est le moment quand même de transmettre des messages de paix. C'est le moment quand même surtout d'impliquer la jeunesse, parce que allez-y comprendre que ces jeunes engagés, c'est le moment d'impliquer cette jeunesse à s'approprier la paix. Et dans le cadre de ces projets, ce n'est pas une paix d'ailleurs, c'est une paix qui commence par nous. Est-ce qu'entre moi et Omer, il y a une paix? Est-ce qu'il y a une cohésion sociale entre nous deux? Et
0: donc, j'imagine que c'est ça l'importance même de...
1: Voilà, Tungane Pamoja. Est-ce qu'entre nous, il y a d'abord cette paix? Laissons le côté A, le côté B. Parlons d'abord entre nous, ici même dans le studio de la radio Maendeleo. Est-ce que ça va? C'est donc ça l'esprit du projet Jeunes Engagés pour la paix, la cohésion sociale et la résilience. Étant entendu que l'esprit est déjà connu, il faut quand même aller sur terrain, il faut exécuter des activités. Et on est en tout cas en train d'exécuter plusieurs activités dans le cadre de ces projets, notamment des concours artistiques et culturels. L'idée étant faire passer des messages de paix à travers les talents des jeunes. Au-delà des concours artistiques et culturels, il y a également des formations, beaucoup de formations effectuées dans les universités ciblées par le projet, dans les écoles ciblées par le projet. D'ailleurs, s'il faut vraiment être concrète, 10 écoles sont ciblées dans le cadre de ces projets, toutes les communes confondues, hein, il faut vraiment que je le mentionne. Les communes de la ville de Bukavu confondues. Après aussi, il y a 4 universités ciblés par les projets. C'est qu'il y a des activités, des formations des jeunes bâtisseurs d'épée qui s'effectuent par Hope and Peace DRC dans l'idée de transmettre des messages d'épée, dans l'idée de transmettre même l'esprit d'épée aux jeunes. Au-delà de ces formations, il y a des tables rondes, il y a des forums intergénérationnels, tout simplement avec l'objectif de transmettre des messages de paix et surtout que les jeunes jeunes comprendre que amani inatoanzi ya ako. Et bien sûr, pour couronner, il y a tout naturellement d'autres activités. Bien sûr, je vais me faire compléter par mon collègue Sylvain. Oui, et donc pour couronner, on s'est dit juste ça saï ya ku unir Bukavu yote Tungane Pamoja à travers ces festivals. Voilà. Donc c'est un peu ça.
0: Merci, merci Wani, pour toutes ces précisions. Alors Sylvain, ce qui est sûr, vous allez compléter Wani, mais quand on parle des Open Peace, on fait allusion à quoi? On peut parler d'abord de l'organisation en soi qui porte ces grands projets.
2: Oui, quand on parle des Open Peace, on parle directement d'une organisation qui milite pour la paix et pour le développement de notre pays en soi. La plupart des temps, lorsque une personne nous approche, elle a tendance à dire non, Open Peace c'est une organisation internationale. Pourquoi? À cause de notre nom. Alors que Open Peace veut dire Matumaini na Amani. Et c'est pourquoi, d'ailleurs, vous allez voir que la plupart des temps, les projets qu'ils sont en train de mettre en œuvre, ce sont des projets qui cadrent avec la paix. Et d'autres projets qui cadrent aussi avec les VBG. Pourquoi les projets de paix? Comme Wani vient de l'expliquer, la plupart des temps, lorsqu'on regarde un jeune, on se dit non, nous n'avons pas assez de pouvoir pour changer quelque chose dans notre pays. Et c'est là où j'ai assisté récemment à des discussions entre des jeunes qui disaient que non, il faut avoir un rôle politique pour changer quelque chose. Comme Wani le disait tantôt, la paix va commencer par nous.
0: Carrément, on pense que c'est le seul secteur qui est payant, malheureusement.
2: Oui, malheureusement. Mais on a des rôles à jouer pour que la paix ne soit plus un rêve dans notre pays. Et c'est pourquoi nous sommes en train de dire, si je suis un jeune et si je participe à des actions de paix, à des initiatives de paix, il est possible que la paix commence d'abord dans nos communautés. Si la paix commence dans nos communautés, il est possible que cela puisse être répercuté sur l'ensemble de notre province. Et cela peut être possible grâce à des petites initiatives de paix. C'est pourquoi nous sommes dit, la plupart des temps, ce qui sont à la base des initiatives, ce sont des jeunes. Et comment faire engager des jeunes, c'est au travers de petites initiatives. C'est pourquoi vous allez remarquer que la plupart d'activités que nous sommes en train de mettre en œuvre, ce sont des activités qui invitent les jeunes à œuvrer pour ramener cette paix dans notre communauté. Comme on était en train de le souligner, si vous regardez par exemple les concours artistiques que nous sommes en train de mener, c'est un concours qui amène les jeunes à parler de la paix, à prêcher de la paix et à lui-même à se parler de la paix. Parce que quand tu commences toi-même à te prêcher sur la paix, il est possible que cette paix puisse être répercutée dans ta famille. Parce que au premier casting, si je me rappelle bien, Wani va me compléter, nous avons amené en fait les jeunes à être votés sur les plateformes électroniques, par exemple les réseaux sociaux. Quand tu votes quelqu'un sur un réseau social, la personne est en train de prêcher sur la paix. Par exemple, les poètes, par exemple, les slameurs, les débatteurs, ils sont en train de prêcher sur la paix. Quand toi, tu écoutes ces messages de paix, il est possible que ces messages puissent transformer quelque chose en toi. Et c'est là où nous nous sommes dit comme objectif du projet, c'est d'amener les jeunes à être ceux qui transforment la communauté au travers leurs messages.
0: Bon, on est sûr, mais on a quelque part peur, parce qu'on voit que, comme Wani l'a dit, vous l'avez soutenu, que le projet c'est pour 8 mois, c'est ça? J'ai une bonne mémoire, et que, est-ce qu'il y aura une deuxième édition de ce genre d'activités dans la ville de Bukavu, qui les activités qui promeuvent la paix? Il y a de cela plus de 30 ans, que l'Est, particulièrement de la RDC, est confronté à multiples conflits. On ne sait pas, ça va évoluer?
1: Alors, c'est ça l'idéal? Parce que c'est un projet pilote, ça veut dire tout simplement que c'est un petit projet d'abord, et nous espérons de tout cœur que l'année prochaine on va intensifier surtout ces sensibilisations, on va intensifier surtout la participation, en tout cas j'insiste là dessus Omer, on va vraiment intensifier la participation et l'engagement des jeunes dans, en tout cas dans toutes les questions liées à la paix, et surtout la paix intérieure. Ce n'est pas seulement dire oui, ça donne de l'argent ou comment, mais la paix intérieure aussi, c'est quelque chose qui est vraiment capital, qui la moutou, moigné, qui la moinadamo.
0: Voilà, très bien dit, Wani. Alors, Tunga n'est pas mot, déjà signifie unissons-nous ensemble.
1: Oui,
0: c'est clair. Alors, pourquoi avoir choisi ce nom et quel message souhaitez-vous transmettre à travers lui?
1: Alors, Tunga n'est pas mot, déjà. Niki Tukwanza, chers auditeurs, yenye, inasikilika. Premièrement, c'est quelque chose yenye, tunasikia, c'est transmettre d'abord un message de cohésion. Tungani pamoja, ça transmet un message de paix. Ça transmet un message de cohésion. Ça transmet un message de résilience. Allez-y comprendre, parce que on s'est dit, tungani pamoja. Tungani pamoja, malgré tout ce qui est en train de se passer chez nous, mais quand même, soyons résilients, soyons résilientes. Tungani shiebote pamoja. C'est que prioritairement, on veut en tout cas que l'activité ait ces messages-là de paix. Que kila mounia tasikia toi activité, asienne de gauche, asienne de droite, à comprendre kwanza, que ni aman, ni jotunataka, ni vivre ensemble, ni lutte contre les discours d'haine, ni cohésion sociale, ni solidarité, ni umoja, ni upendo, ni aman, donc jotuna transmettre à travers Tungani pamoja, ni kuchukuliana, ni kusameana. Donc, à travers les festivals Tungani Pamoja, ça inclut un peu de tout.
0: Voilà, Sylvain. Alors, pourquoi avoir fait de la paix et de la cohésion sociale le cœur de cette première édition?
2: Nous avons fait, je ne dirais pas que d'avoir fait la paix et la cohésion sociale le cœur de cette première édition. Je dirais plutôt que c'est l'édition en soi qui intègre un grand projet. Pourquoi? Parce que le festival vient couronner tout un marathon d'activités.
1: Oui, oui.
0: Tout à fait. Oui. Oui.
2: Depuis, je pense, le mois d'avril, nous avons mené des activités dans la communauté, que ce soit des concours artistiques, que ce soit des formations, que ce soit des activités qui permettaient aux jeunes d'intégrer un cercle qui était, avant qui était fermé pour eux. J'ai fait allusion au forum intergénérationnel. C'est un forum qui faisait simplement, qui intégrait simplement les vieillards du quartier, qui parlait des problèmes qui touchaient particulièrement la communauté, mais les jeunes n'en faisaient pas partie. Alors, avec tous ces marathons d'activités, nous voulons chiter avec un festival qui permet en fait à toutes ces activités d'être en lumière. Et pour y arriver, il y a des grandes activités qui vont se passer même dans les festivals en soi. Je sais qu'on va y arriver.
0: Oui, oui.
2: Mais ces deux activités, au fait, mettent en lumière également tout ce qu'on a fait comme projet, parce que ça fait carrément 4 mois qu'on mène des activités, même parfois les dimanches, juste pour amener les jeunes à sentir qu'ils sont capables de transformer leur communauté au travers leur leadership, au travers au fait la confiance qu'ils inspirent en eux-mêmes, au travers l'estime qu'ils ont en eux-mêmes, ils sont capables de transformer notre communauté. Et c'est pourquoi les festivals portent maintenant cette question-là qui est liée à la paix et à la cohésion sociale, pour amener ces jeunes-là à transmettre ces messages de paix et à le vivre ensemble également.
0: Fanny, tu veux ajouter ?
1: En tout cas, moi je crois que Sylvain l'a très bien dit, en tout cas.
0: Mais nous vivons dans une région, je l'ai dit précédemment, marquée par des conflits. Alors selon vous, quel rôle la culture peut-elle jouer dans la construction de la paix?
1: Alors la culture est vraiment, vraiment, vraiment primordiale. Pourquoi? Parce que la culture, c'est quelque chose d'abord, hein, on doit quand même l'admettre, c'est quelque chose qui nous transmet

0: Nagui, si ciblé tout ni jeune, cible ta disiki a bien quand Omer est en train de chanter, d'accord?
1: Il va se sentir.
0: Oui, oui, justement. Quand tu es en train de chanter sur scène, sur la scène de la paix, à Takuya. Et donc, c'est d'abord ce qui est primordial, n'est pas perdre de vue notre cible dans le cadre de ces projets jeunes engagés pour la paix, la cohésion sociale et la résilience locale. Étant entendu que Niba gêné, il faut tout dire mon tout culture, il faut tout dire mon art. Et surtout, ce sont des jeunes.
1: Divertissement,
0: mais à travers les divertissements, il y a des messages de paix. Et non seulement côté divertissement, mais également la découverte de leurs talents. Les jeunes, Koukoubajen Beigné, ils ne se connaissent pas, ils ne savent pas ce qu'ils sont capables de faire. Et Hope and Peace DRC s'est dit, c'est le moment de vous découvrir à travers la culture, à travers l'art. Par exemple, il y a des bons dessinateurs. Hope t'a dit, approche-nous. Tant que tu fais un dessin qui parle de cohésion, c'est bon. Donc, la culture, oui, dans le cadre de ces projets, parce que ça réunit notre cible, qui est la jeunesse, engagée, mais également, ça permet de découvrir les talents de chez nous, les jeunes talents. Aïkwata ma talent Zakaba, mais c'est ce que Sylvain était en train de dire. Le festival va réunir vraiment beaucoup d'activités, donc moi, je vais vraiment te dévancer. Et Baba Toubaki et tout ça. Là.
1: Alors, vraiment. Donc, t'as bien comprendre.
0: Donc, il y a comme ma surprise des amis, ça.
1: Ça ressemble bien, donc, comme ma principale fracture sociale, c'est un festival et qu'on a ta foute ici à combler, puis ça pour réparer. Normalement, c'est ça, c'est ça.
0: Donc, festival Ikona, ni espace d'expression. C'est un espace de résilience. C'est un espace où la paix sera prêchée. C'est un espace où on va découvrir des talents. Les talents de, si, oui, des juniors, comme on les appelle dans le cas de ces projets, les talents des seniors, mais également, on sera émerveillé avec les talents Yabastar et ça, Beigné Toucha Kaitika. Mais aussi, ça va nous permettre de découvrir les talents des jeunes. Donc, c'est un festival vraiment, il y a aussi à culture, mon globalité.
1: Il y a Étienne Moulindo, le rédacteur en chef de Radio Mandela, qui m'a dit qu'il était intéressé à ce mon langage français, sa langue qui soit comme ça.
0: Exactement, en tout cas, c'est très important. Merci Étienne, tout comme pas moi.
1: Voilà, merci. Alors, on va parler du choix des artistes. Si vous me le permettez ici, je vois déjà, il y aura beaucoup d'artistes ici, afin de Ready, Capitaine Amon, afin de Police. Alors, bon, vous allez accepter tous les artistes possibles. Alors, vous avez réuni des artistes au style musical très varié.
0: Oui.
1: Quels critères ont guidé à leur sélection?
0: Alors, ma critère Zigné...
1: Bonjour
0: Étienne. Je vais dire coucou à Étienne.
1: Voilà.
0: Alors, ma critère Zigné, il est tout mal. On a sélectionné Ababa Artiste et Beauté. En tout cas, il s'agit...
1: On a varié ma génération également.
0: Si, on a varié ma génération. Coucou Rouedi, afin des Rouedi. Coucou afin des Police. Coucou la reine Saïdat. Coucou Capita Aymond. Coucou Rajoul Malik. Coucou également Aurel, Omi. Coucou également Justin Desmars. Et, Gloire Taylor, n'a aussi coucou Maman Salomon, n'a métis noir. Non seulement. Tiani aussi, pardon. Donc, coucou aussi na Tiani. Donc, d'abord, il est quoi sélection vraiment yéni, il est tout permettre et c'est donc une sélection yéni, il a saïdi à sana public, hein, public yote à ville yabouka. Vous, premièrement, comme on était en train de les dire, coup divertir, mais également coup qu'est-ce qui a amani nini à travers les bartistes. Ni bartiste à quoi tout, ni bartiste béni banapen doit sana quoi tout. Et donc, on s'est dit, au moment ça, y a quoi bien public yabouka. Vous, alors bartiste béni tout n'a penda qu'à quoi tout, mouké ça, mon bonne moutunga n'est pas moja. Nagi soutakia bao nanjo. Message zéni nabo bata passé.
1: C'est ça, nous avons pour les AS, qui est beaucoup ma thème, c'est ce particulier, qui est en paix, cohésion sociale. Nous tout le monde bien ma chanson, ma prestation, c'est mon approche à quoi dans ou bien, on vit à varier.
0: En tout cas, il est question, je vais répondre sous réserve. Je vais répondre.
1: On a touché à tout découvrir.
0: C'est ce que j'étais en train de dire. On a arraché vraiment les mots de la bouche. N'a répondre sous réserve parce que, qui est Kabisa Baon et que, Capita et Monico capable que tout prêcher Léa Amani. Baki Baonika Mafaniro est dit qu'on est capable que tout prêcher Léa Amani, que tout prêcher Léa cohésion sociale, que tout prêcher Léa résilience. Maintenant, il y a une grande surprise, il est si cool, na Caribou.
1: Et t'as quoi à Kouatene?
0: Il t'a quoi à Kouatene le 16 août.
1: À partir à 9h. À Soubou, John.
0: Ah, Nili Djou, à Kamara, tu vas venir du Kouadjou. Heureusement, Omer.

0: 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Donc, pourquoi never? Alors, tout ce qui est ça, beaucoup tout le monde, c'est qu'il y a bien bourré, mais tout à fait, m'a appris.
1: Ah, c'est ma,
0: Bilamalipo. Bilamalipo, manake, chers amis, caribou, caribou, kouatene, dibanda, les 16 août, à partir, il y a 9h. Alors, pourquoi 9h? C'est ce qu'on était en train d'expliquer, tout qu'on a ma activité mindi. Tout quoi t'as tout normal ça t'as fait un tournoi ça y est. On est en train de faire un tournoi sportif. Il y a basket, il y a foot. Tunga n'est pas moja toujours. Il y a ni na réunir et bah gêné. Dû à cohésion sociale on en a le ballon mais fair play, le ballon mais quand même à manier et tout et tout. Donc attends à tout pig, à tout quand même mon projet de paix.
1: Coucou après non.
0: Voilà. Et à partir de ça, comment je chute Omer?

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0: atukulipisha juu tuko mu projet atukulipisha parce que voilà tunapenda kila mtu akue libre kukiasikia qu'on ne limite pas nous nous voulons à ce que kila mtu asikie c'est pourquoi nous sommes vraiment très actifs sur les réseaux sociaux parce que tunapenda ta au-delà des frontières bato basikie amani que nous sommes là mais nous sommes quand même résilients nous sommes là mais nous pouvons quand même vivre ensemble et bien donc atukulipisha prioritairement pour ça pour que message yende kila mtu atoko na pita unakiwa unafuata pas les messages de paix deuxièmement
1: à partir à 9h excitant
0: à partir il y a 9h en tout cas pas qu'à kuendelea
1: alors donc, alors qu'est-ce que vous prévoyez là-dedans de 9h à 16h j'imagine que mon approche quoi na ma vite fulani pour que batwa diski un peu plus
0: ma surprise est-ce que vous avez un mère mais quand même
1: non
0: je vais répondre je vais répondre ma surprise est-ce que vous avez mingi sana et on était en train de les dire il est ma 9h tu n'as pas d'toisie qu'au final il y a les concours artistiques donc tout le monde a concours artistique il quoi na réunir ma talent tu n'as ma comme on a quoi chanteur slameur débatteur dessinateur ou également dessinatrice hein parce qu'il y avait aussi deux femmes comme ça mukuye mujandikisha batu bakakia jandikisha sana alors en tout cas c'est mené mule siku ya festival en tout cas ba lauréat et parce que il y a aussi des prix réservés à ces lauréats là donc ba les lauréats bana pite les 9h jusqu'à peut-être à 12h kisha partir et à 12h je tourne la deuxième partie il y a ba artiste benye biko ko affiche et tout mais également ma surprise en kinenye ko yenya ko ko affiche donc ba tu ba kuye tout ça
1: donc benye ba artiste benye biko pa benye ba ta participer au festival
0: ko konjo ma surprise en kinenye mi ça
1: OK ma surprise mais ça me donne affiche ou tenir ya bastar pour le moment ba la faire carton plein donc kakoko ça ne makosa ile siko Sylvain
2: il y a grave pourquoi parce que nina kumbuka il y a un certain moment on rêvait j'avais grandi à Kadutu on savait tout ce qui était à Femme de Louedi mais à un certain moment c'était un privilège de pouvoir le voir sur scène je pense qu'il y a de ces jeunes là béni awaya pata kele je veux pas parler de grâce mais ils n'ont pas eu cette opportunité pour participer comme une grande star ville mais nous on te donne l'opportunité c'est ce qui est ton zigire pour radio que télévision on te donne également cette opportunité
1: encore qu'on est venu pour le moment
0: oui.
1: On l'a invité pas tout gratuitement donc on a monté mon jour on est fait ma coute mais
2: on a couillé on a monté
1: la bourre
2: mais en dehors il y a que ce qui est simplement grand artiste mais on a couillé par exemple j'ai fait allusion quoi bah artiste et tout va t'attoquer par exemple Goma il y a des artistes d'ici mais tout le monde a souvent sur TikTok
1: métis noir
2: métis noir on y est touché les plus risqués voilà tout le monde a tout le monde non c'est une grande star mais on n'a jamais cette opportunité à Komona mais on donne cette opportunité surtout comme Wani a été en train de le dire festival n'a pas été aussi opportunité à valoriser ma talent locaux non simplement baler ma grande artiste mais aussi baler ma artiste venir bata prester comme ba lauréat parce qu'ils ont cette opportunité il y a que partager même podium avec une grande star de la ville
1: voilà bon vous avez raison vous avez pleinement raison mais moi ce qui me retient encore une fois pourquoi le choix de la tenue du banda la question là
2: bon c'est une
0: pourquoi
2: question
0: pourquoi pas peut-être
2: c'est une question qu'on s'était aussi posée comme Wani vient de le dire pourquoi pas parce que on avait pensé également qu'au aspect logistique ce qui était
1: possible c'est le centre c'est comment
2: en fait ça permet que Mukila Manato qu'a face à ces diplômes mais on a privilégié Njoava mais on a tout Kauku c'est un peu
1: accès
0: facile aussi il a permis de marquer tout yali chez Batu Gambo yote marquer du chez tout quoi dit chunga vraiment beaucoup vu yote tout qui est chez Amoul on a compris un peu donc vraiment Iko Yakabambi aussi ça c'est aussi un partenaire hein c'est aussi un partenaire Nicole et Nye tous les ciblés dans le cadre du projet donc la raison quand même
1: parmi est assez, les 10
0: la Tnedi Banda aussi fait partie à ma bénéficiaire avec d'autres écoles. Donc il est naïo, il est tout ça dit à ça dans le choix.
1: Ah voilà, deux fois tu nous as manifestation quoi tenez, c'est quoi qui a très bien fait, c'est quoi très bien fait, il faut le dire, décoration quoi qu'a

0: Il y a bien espace équilibré, espérant que ce sera encore la même chose, surtout que Iko bourré, donc il faut me attendre qu'au nombre il y a trop, il y a pas tout la peine de la culture et que quoi, je suis sur Well, donc rendez-vous ni le 16 août 9h qu'au Athénée d'Ibanda. Alors, c'est annoncé gratuitement, oui, c'est ici moi qui festival Iko bourré. Alors, mieux meilleur vous dire là, tu n'as pas allé.
1: Ok.
0: Beaucoup vous, on a par exemple que bien bourré, ni bien courant. Il y a qu'on peut minimiser, il y a qu'on allie un peu assez, puis t'as quoi, la moutou. Le choix, c'est le projet uniquement qui a fait ça?
1: Alors, le projet, oui, parce que nous avons le partenaire financier, la coopération suisse, et dans le cas du projet, tout cas, c'est ma, tout bifani bien bourré.
0: Quel est l'apport concret de ce partenariat? Oui, Annie, c'est la coopération suisse.
1: C'est le partenaire qui est en train d'accompagner le projet Jeunes Engagés pour la paix, la cohésion sociale et la résilience locale. Et au-delà, mon projet, en tout cas, c'est maman qui a les activités à festival. Donc, c'est vraiment, d'ailleurs, c'est une occasion pour nous de remercier la coopération suisse en RDC d'accompagner Hope and Peace DRC et d'accompagner plusieurs initiatives, même dans la ville de Bukavu et ses environs.
0: Alors, vous pensez que le festival Tungane ne prendra jamais fin et que ce sera un événement annuel?
1: Peut-être. Moi, j'ai dit amen, en fait, à cette intervention. Hein. Ce serait intéressant. Ce serait intéressant qu'il a moins qu'à tout qu'on a découvrir ma talent Zakuetu. Ce serait intéressant qu'il a moins qu'à tout koutanane. Et je voudrais quand même insister ou revenir qui tout le monde est, n'est-ce pas, Sylvain? Batu à Kuetu, chez Bote, Gistou qu'on a fait à Saï, Aiko a semé bien bourré, comme vous l'avez dit, Omer a semé bien bourré, ni bien Kuzara ou non, non.
0: Langage.
1: Langage. Moi, je voudrais vraiment que Joman a tout l'air pour expliquer projet. Parce que ça, tout expliquer projet, qu'il a moutou, moni vraiment, il connaît les soucis.
0: Mais ça, ça a un impact.
1: Qu'il a moutou, moni, connaît les soucis, à ta comprendre. Parce que, ah, binato, quand mon projet, pas qu'à festival, ben, c'est ma, ok, tout qui est tongelé à mani, pas moyen. N'habite à quoi, batou, je ne pense pas. J'ai vraiment confiance à tous les auditeurs de la radio Maïndéléo. J'ai confiance à toute la ville de Bukavu, qu'il t'a changé les mentalités. Akusema kebia bourré, ni bia batuote. Parce que c'est ça. Il faut tout n'a quoi pas moyen. Il faut tout n'a ungana pas moyen. Et surtout, avec toutes les surprises, c'est à quoi mou les festivals. Non, non. Il y a batuote. Il y a
0: bien. Ah,
1: non, en tout cas, j'étais sûre. Hein. Mais t'as quoi bien, bien. C'est la malin qui a kouna moyen à ta quoi n'a les mentalités. J'en suis sûre. N'a kama kouna moyen à l'oukoua n'a. C'est le moment. Il y a comment sensibiliser peut-être hein, pour que à comprendre que c'est un festival de paix, c'est un festival en tout cas il y a cohésion sociale, c'est un festival il y a résilience na kwetu niamana san avec le contexte.
0: Comment alors entrer en contact avec vous pour ceux là qui ont encore des questions, qui peuvent vouloir poser des questions sur le festival?
1: Alors, pour entrer en contact avec nous, tout comme mes réseaux sociaux, Facebook, Instagram, LinkedIn, TikTok, un peu partout en tout cas. Et donc, à travers Palébanéza Koutoupata sur nos plateformes officielles, mais aussi Banéza Butaku Bureau, nous sommes à Angouba en tout cas, Banatou poser ma question parce que c'est même ça la redevabilité. Pouvoir kousiki à ma question, quoi accepter les coups, écoute, hein, et c'est même ça la cohésion aussi. Donc, chez tout vraiment ouvert, na banéza koutoupata à travers les moyens.
0: Ce sera le premier événement du genre dans la ville, espérant que ça aura beaucoup d'impact ici chez nous. Alors, comment allez-vous mesurer le succès de cette première édition? Est-ce seulement le nombre de participants? Ou aussi à Sylvain, ou aussi à l'impact du message véhiculé, on a parlé de la paix et de la cohésion sociale. Est-ce que va participer tout ça va venir que tu as que un festival et le quoi réussite ou le fait que Baptiste Boite va participer pour approprier message?
2: Ah non, simplement parce que au fait projet n'a visé que comme je l'ai répété plusieurs fois de transformer chaque jeune qui puisse devenir un vecteur de paix. Un indicateur de paix.
0: Ouais.
2: Alors, du coup, mesurer les indicateurs, je pense que le plus idéal pour nous, c'est voir les changements des comportements, les changements
0: des paradigmes.
2: Oui, parce que même si on peut dire qu'on a eu beaucoup de gens, mais s'il n'y a pas un changement des comportements, s'il n'y a pas une tolérance entre nous, respect mutuel, si une fois Mwenzangu ni non a tout ni qu'on a proféré ma message de haine, ça veut dire que d'une part les gens ne se sont pas appropriés les messages. Parce que message et tout qu'on a pas là, et qu'on arrête ma message de haine, qu'on arrête, d'ailleurs on a valorisé plus. Donc c'est un peu ça, et je pense que au travers les messages qui seront partagés ces jours là il y aura ces changements de paradigme, il y aura ces changements de comportement.
0: Voilà, on espère que ça va très bien se passer. Alors rendez-vous compris, je le rappelle, donc de partir à 9h, Wani, le 16.
1: Oui, le 6 août à partir à 9h.
0: À 9h, qu'au Athénée d'Ibanda. Donc, ma surprise, nous a trop, mais la Rodilia, il est terminée. Comment tout à qui a pas le ville.
1: Dis au Caribou, Caribou.
0: Pour découvrir, en fait, ce genre de surprise, on ne sait pas qu'est-ce que vous nous avez caché. Alors, peut-on réellement parler des paix durables sans investir dans la culture? Je pense que c'est impossible pour le moment.
1: Alors, je voudrais, en tout cas, y aller doucement. Est-ce qu'on peut parler
0: sans pour autant investir dans la culture.
1: Vous savez, actuellement, on vit avec la culture. Donc, il est important d'abord d'investir dans la culture parce que tout naï chinele culture, tout naï chinaba culturel. Et donc, c'est très important pour que tout espérer qu'on ait les paix durables. Mais aussi, à travers les cultures, lorsque les professionnels de la culture vont s'approprier les paix et ainsi transmettre ma message de paix. Je ne sais pas en tout cas si ça se comprend, mais j'essaie tout simplement de dire que professionnel culturel. Une fois que les professionnels culturels, artistes, chroniqueurs, journalistes, qui la moyenne a dit à professionnel culturel, à ta comprendre que à travers les cultures, à man inés apitiako, alors oui, avec la culture, on aura cette paix durable. Parce que ni entre chier na chier parce que tout qui toque à mon esprit zimoya ça peut aller, et surtout cibler les jeunes aujourd'hui, leur parler de la culture et de la paix aujourd'hui, parce que ils sont supposés et censés être les dirigeants de demain. Donc étant entendu que ni pas dirigeant et akesho atakama ou ko mon culture et léo comme tout on a sa culture léo kesho il faut on a dirigé les domaines yako à travers il ta qu'on a prêché ma message de paix, mais également à travers ça il y a la résilience, à travers ça aussi on découvre les talents, mais aussi il a permettre bas tout constituer ma mécanisme de résilience les cultures. Dans les mécanismes de résilience, je n'ai coïncidé na amani.
0: Voilà. Avant, alors, programmation et avant journée, il y a le 16 août.
1: Oui.
0: Activité Ngapizengine va précéder et les journées du genre. Est-ce que vous prévoyez des conférences de presse, des tours médias? Vous commencez ce qui est sur ici sur Radio Mandeléo, mais on aurait beaucoup plus vous voir dans une grande édition, par exemple, de journal, parler de ces festivals, la première édition. On ne sait pas, qu'est-ce que vous prévoyez juste avant le 16?
1: Alors, juste avant le 16, nous prévoyons effectivement les tournées, comme vous le dites. Une conférence de presse aussi, oui. Caravane aussi, oui. Et voilà, pour que nul n'en prétexte ignorance.
0: Voilà, surtout que Mali Poni Bourré, Kongiane Bourré. Participation à Kongiane Takwa PMO, donc il est énergique, t'as qu'un an au moule, c'est pas du tout gratuit aussi.
1: Natuna Bachunga, en tout cas, avec beaucoup d'amour et d'impatience.
0: Voilà, Sylvain, on a mal à faire venir Wania Natuna Kusema, donc, mon culture, il y a beaucoup de choses, et que la culture, les facteurs en goût, vous savez, pour que. Amani idumu, ou le schéma et le sens à raisonnement et qu'alors, John est-ce que toutes les initiatives à culture, zina zoea kakua, zikon a impact gani, initiative à culture pour que la paix règne. Un temps, on s'est rappelé, il n'y avait pas de concerts, il n'y avait pas d'activité culturelle ici chez nous, mais il y a un temps déjà, on ne sait pas, les gens commencent à considérer la culture déjà comme une thérapie. Wani a parlé d'un divertissement, c'était encore quel terme là que
1: vous avez utilisé?
0: Résilience également. Donc la culture est en train de prendre la place dans la ville de Bukavu qu'auparavant.
2: Oui, je pense, et surtout nos artistes, parce que quand je vois ma intervention aux artistes et tout au niveau international, ça prouve que nos artistes sont en train de prendre de l'ampleur. au niveau international. Ce qui veut dire que, d'une part, on ne peut plus ignorer que la culture est devenue un outil incontournable pour prêcher sur une thématique particulière. Et aussi, on peut dire que on ne peut pas ignorer la culture aujourd'hui. On ne peut pas se permettre. Pourquoi? Parce que ça fait l'une des choses, au fait, qui pousse l'homme à se réfugier pendant des moments de tension. Au Kiangala, tu n'as pitié à difficulté particulière. Au Takia Djangala, quand tu n'as pas ta chida, la plupart des temps, tu as kimilé à la musique qui est à dossier au Yako. Son assimilé. Au Kikoua, par exemple, tout comme au match, avant chaque grande cérémonie à football, on en a qu'à ouvertir la Fanikoua à la musique. On a qu'à engaler à chaque grande activité, même avec quoi football, même nini musicien, soit un comédien, soit Niliona récemment, Herman a mis quoi checker chez même président de la République pour dire que aujourd'hui tu ne peux pas parler de la résilience sans pour autant l'associer à la culture, parce que la plupart des temps tout est ici ma catastrophe, mais la plupart des temps tu n'as dû réfugier mon culture pour que il te partie était na élan. Alors, c'est pourquoi on vient de dire aujourd'hui, Otaki Angala Kama, ma talent, le cause qu'on a émergé, mais Azi qu'on a soutenu.
0: Voilà, Nicolas, question, moi, on va adresser au niveau de donc, que le moins, tu n'as pas la réponse à Yakisana Diskia, parce que c'est, bon, bien sûr, c'est une question individuelle, mais chacun peut répondre. Alors, si vous aviez, une seule minute devant tous les gens du Sud que vous, quel serait votre message aujourd'hui?
2: La paix commence par nous.
0: La paix commence par nous. Voilà, Wani, toi aussi?
1: Moi, je leur dirais Tonga n'est pas Moudja.
0: Tonga n'est pas Moudja.
1: Oui, oui.
0: Eh bien, c'est presque la même chose, j'ai comme l'impression.
1: C'est vrai.
0: La paix commence par nous, Tonga n'est pas Moudja. On peut parler de la paix que quand nous sommes nus, c'est...
1: Voilà.
0: Voilà. Merci. Alors, Sylvain, quel appel adressez-vous aux habitants? Adressez-vous alors aux habitants de Bukavu, ses environs, à quelques jours de ces festivals, la première édition?
2: Premièrement, moi-même, je rêve de ces jours. Ça fait un bon moment que je rêve que les 16 arrivent. Si j'avais la possibilité de sauter...
0: Wow, d'arriver, tout est prêt maintenant?
2: Ouais, je vous dis que moi-même, nous-mêmes, nous avons hâte d'arriver au 16. Maintenant, j'invite simplement tout le monde. Si moi, j'ai hâte maintenant, imaginons les gens qui vont participer. Nous qui avons organisé, nous avons hâte d'y être. Parce que tout est déjà sur place pour vous accueillir. Yenu présence Nyotuna Kosa.
0: Voilà.
2: Festival Niabure.
0: Festival Niabure, donc on a fait qu'on est. Alors enfin, que souhaitez-vous que chaque participant emporte avec lui en rentrant chez lui après cette journée, Wani?
1: Alors, on voudrait en tout cas que chaque participant Arudi Kunyumba avec un sentiment de satisfaction, une envie de changer, d'impacter, d'influencer positivement mon Jamayaki, Kumasomo, mon Kazi, mon communauté, mon environnement, en bref. Donc, et surtout que Buka vous retienne que quand même le festival Tonga n'est pas Moja a vécu et a très bien vécu.
0: Voilà, merci, à moins que vous ayez des informations particulières à ajouter. Sylvain, on commence par vous, avant de terminer cette émission carrément.
2: Peut-être je vais simplement compléter Wani en disant que nous sommes aussi dans le cadre du projet Jeunes Engagés pour la Paix. Il y a d'autres activités, notamment les tournois sportifs. Je pense que dans la semaine prochaine, on aura, si je ne m'abuse...
0: La finale, c'est le même dimanche ou bien la semaine prochaine?
2: Non, c'est dans la semaine prochaine, on aura des finales. Entre
1: le 5 et le 8.
0: Et les matchs se jouent où?
2: Au stade de la Concorde de Kadutu. Le premier match opposera, je pense, c'est un match universitaire qui opposera l'IOB à l'IEA qui vient à peine de se qualifier il y a, je pense, une trentaine de minutes. Le deuxième match opposera Renaissance
1: et
2: Panzi 2, si je ne m'abuse.
0: Match de foot.
2: Oui, match de foot. Mais également, nous avons d'autres activités que nous invitons tous les jeunes à participer parce que ce sont des activités qui les concernent.
0: C'est une occasion, on peut donner le programme et voir si ça peut aller. Si vous avez déjà le calendrier qui est bien fixe.
2: Ah, justement, les 5 et les 8.
0: Les 5 et les 8 au sein de la Concorde de la Dutoire. À partir de quelle heure?
2: À partir de 14h. 55 minutes.
0: Voilà, l'espoir également est nu. On est sûr que c'est Ungane toujours.
1: Ouais,
0: on est sûr que ça va bien se passer de l'autre côté. Wani, aussi un message?
1: Alors, mon message, c'est voilà, bienvenue à toute la population de Bukavu. Venons célébrer la paix ensemble. Venons découvrir les nouveaux talents, les nouvelles stars de chez nous. Tuitane, tuite Bajirani, tuite Marafiki, tuite Tujilete Shepeke. Et surtout, tout si ça, Buni le 16 août. À partir des 9h, l'entrée est gratuite, en tout cas, Kuingi Anibure, na Karibu, et nous avons vraiment hâte de vous accueillir, Kuatene Dibanda. Et surtout, bien sûr, n'hésitez pas à suivre hein, ma page et tout quand même sur les réseaux sociaux. Hope and Peace,
0: voilà.
1: Hope and Peace, ku Facebook, ku TikTok, na Instagram, na LinkedIn. En tout cas, moutou suivre aussi comme ça, moutou pas aussi ma précision et surtout la chaleur derrière ces festivals.
0: Et s'il y a des questions également, c'est une occasion.
1: Voilà.
0: On n'a posé pas les bonnes
1: questions. Allez directement, donc abonnez-vous, écrivez-nous. Nous avons hâte de vous lire et surtout de passer cette belle journée du 16 août avec vous.
0: Nous allons être là, ça dépend de vous fidèles auditrices et auditeurs, vous allez être avec nous, bienvenue, le 16 août, le rendez-vous est pris à la Tenue Dibanda à partir des 9h, donc c'est dans le cadre de réunir tous les différents les artistes et bien sûr des différents horizons autour d'un même message, la paix et la cohésion sociale, on est sûr, on va compter sur vous, vous allez être là, accompagné des Hope and Peace bien sûr, et nous disons merci à la coopération suisse.
1: Tout à fait, encore, merci.
0: Voilà, merci également à Jean-Claude Dagui qui nous a mis à Nantes, j'étais Omar Moudekereza, merci à vous toutes et tous qui nous avez suivis sur Radio Mind. On prend rendez-vous la semaine prochaine, le samedi, pour un nouveau numéro. On espère avant les 16, on aura encore une émission. On va en parler.
1: En tout cas, nous disons déjà merci pour l'invitation.
0: Ah voilà, vous êtes prêts tout le monde.
1: Bon week-end.
0: Bon week-end chez vous, mesdames et messieurs. À la prochaine.

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Fait à Bukavu le 6 juillet 2026, Balia Mwabo, Tulina Bo, Christian, professeur, signe le présent communiqué. La Société Générale d'Alimentation en sigle SGASARL présente ses sincères remerciements aux autorités compétentes ainsi qu'aux instances de justice, centres d'arbitrage et conciliance du Sud Kivu qui sont intervenus dans les traitements des dossiers relatifs à la concession et la CAT. Leur implication a permis de rétablir nos droits légitimes, de faire la lumière sur les faits et de dissiper les malentendus entretenus depuis longtemps par des personnes qui cherchait à s'approprier illégalement notre concession et à introduire la population en erreur. Pour la présente, nous informons également la population que la SGASRL ne détient qu'une seule concession dénommée la CAT. Nous ne revendiquons aucune autre concession. Nous précisons également que sur la concession et la CAT, nous ne détenons qu'une superficie d'un hectare. Nous invitons la population à ne pas se laisser tromper par les fausses informations diffusées par des personnes mal intentionné, a fait nous saluons l'indépendance, l'impartialité et l'équité dont ont fait preuve les instances ayant examiné cette affaire. Fait à Bukavu, les 6 août 2026 pour la SGA SRL, propriétaire de l'Elacat, à Congo, Pombi, Alga, mandataire signe le présent communiqué.
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2: Nous sommes actuellement en deuxième mi-temps, c'est la 72e minute qui se joue. Pour récapituler, à la 17e minute, une grosse occasion de Azraf qui touche le poteau gauche algérien. 36e minute, Azraf toujours elle, la joueuse du Barça qui n'a laissé aucune chance à la gardienne algérienne Chloé Ngazi. Une frappe du pied gauche, petit filet, le score 1-0. Et puis un but a été refusé juste à l'entrée de la seconde période par le VAR, puisqu'il y avait une situation de faute. Et on a quand même eu une petite réaction d'orgueil de la part des Algériennes à la 61e minute avec un centre qui a frôlé la transversale. Il a été bien claqué par la gardienne Hermichi. Là, le mot qu'on puisse dire à l'instant T, c'est que c'est une finale qui est largement à l'avantage des locales.
3: Merci Saliou Diouf. En RDC, la C64, la coalition d'opposition, annonce qu'elle maintient et qu'elle reprend ses mobilisations contre tout projet de changement de constitution. Elle s'est réunie aujourd'hui à Kinshasa. Elle estime que le renvoi au Parlement de la loi sur le référendum ne constitue pas un abandon du projet. Elle annonce donc une marche nationale pour le 15 septembre, avec à Kinshasa des rassemblements qui convergeront vers le palais du peuple, siège du Parlement. À Kinshasa, Pascal Monégoa.
4: L'objectif de la réunion était d'évaluer les engagements pris par le pouvoir en faveur d'un dialogue ainsi que les mesures de décrispation intervenues depuis la rencontre du 17 juillet entre Félix Tshisekedi et les responsables religieux. Pour la coalition Article 64, les avancées ne sont pas suffisantes. Elle maintient notamment ses inquiétudes autour du projet de changement de constitution. La coalition estime que le renvoi au Parlement de la loi sur l'organisation du référendum ne vaut ni retrait du texte ni renonciation formelle au projet. Elle dénonce également les risques que ce projet ferait peser, selon elle, sur la cohésion nationale et l'intégrité territoriale dans un pays en guerre. La coalition entend défendre la constitution de 2006, son mot d'ordre, empêcher toute modification qui ouvrirait la voie à un troisième mandat de Félix Tshisekedi. Et si la date du 15 septembre a été choisie pour cette manifestation, c'est parce que c'est le jour même de la rentrée parlementaire. Pascal Moulegua, Kinshasa, RFI.
3: RFI, il est 18h33 à Niamey, au Niger. Des hommes armés non identifiés, ont attaqué un poste militaire au nord du pays. Ce samedi matin, l'attaque a eu lieu dans la bourgade de Séguédine. C'est à 140 km d'une forteresse militaire près de la frontière libyenne. Aucun bilan officiel pour l'instant. Bonsoir, Olivia Lou.
5: Bonsoir.
3: Ce poste a été attaqué aux premières lueurs du jour au moment de la prière.
5: Selon des sources sécuritaires, les soldats ont été surpris dans leur sommeil. La caserne a été pillée et incendiée. Les assaillants ont emporté du matériel militaire. Pour atteindre la caserne de Séguédine, ils ont contourné deux autres positions, celle de Shirfa et de Daotimi. Sur les images diffusées sur les réseaux sociaux, on aperçoit des hommes armés en turban et treillis. De la fumée s'élève du camp et plusieurs véhicules militaires sont en feu. Sur une vidéo filmée par des villageois après l'attaque, on voit les assaillants partir en direction des montagnes du Djado dans le Kawar, une région dans l'extrême nord du pays, près de la frontière avec la Libye. Selon plusieurs observateurs, cette attaque non revendiquée

0: indiqué pourrait être l'œuvre du MPLJ, le mouvement patriotique pour la liberté et la justice de Moussa Kounaï. C'est l'un des multiples fronts rebelles Toubou qui exige la libération de l'ancien président Mohamed Bazoum, renversé il y a 3 ans par les militaires toujours au pouvoir aujourd'hui à Niamey. Près de la frontière libyenne, l'armée nigérienne doit régulièrement faire face à ces attaques.
1: Merci Wally Diallo. Et dans le centre du Nigeria, on dénombre au moins 20 morts lors d'affrontements communautaires qui se sont produits hier soir dans un village de l'état du Niger. C'est une région où sévissent des bandits, comme on dit, des voleurs de bétail, mais aussi des groupes djihadistes. Direction le Maroc, où les autorités avaient prévenu hier qu'elles prenaient très au sérieux ces nouveaux appels sur les réseaux sociaux à une entrée collective et illégale dans l'enclave espagnole de Ceuta. Aujourd'hui, un important dispositif policier a été déployé pour dissuader les jeunes migrants et une centaine d'entre eux, originaires d'Afrique subsaharienne, a été interpellée. C'est un reportage à la ville frontalière de Fnidek de François Hume Ferkataji.
2: Aucun mouvement d'arrivée massive ici dans la ville frontière de Fnidek, qui est quadrillée par les forces de l'ordre. Toute la journée d'hier et aujourd'hui encore, des agents civils appréhendent les jeunes qu'ils jugent suspects pour les soumettre à des interrogatoires ou des procédures d'éloignement. La ville de Fnidek est quadrillée par tous les services de sécurité, gendarmerie royale, force auxiliaire, police. La mer aussi est contrôlée par des zodiaques de la police. Le Maroc a également annoncé avoir construit une nouvelle ligne de barbelés proche du poste frontière. Toutes ces mesures sont bien documentées. Les chaînes de télévision marocaines diffusent les images de ce dispositif de sécurité. De quoi dissuader pour aujourd'hui les candidats au départ. De nombreux jeunes candidats à l'exil qui avaient atteint Ceuta il y a quelques jours ont également constaté que l'enclave espagnole n'était pas un moyen efficace de rejoindre l'Europe. Depuis quelques jours, Rabat demande à Madrid d'accélérer le retour des mineurs marocains qui se trouvent toujours à Ceuta. Ils seraient entre 3 et 5 000 dans l'enclave espagnole. François Hume Ferkataji, Fnidek, RFI.
1: En bref, les élections présidentielles et parlementaires en Zambie, émaillées de plusieurs incidents, les observateurs internationaux sur place dénoncent des actes d'intimidation et des accusations d'enlèvement. Les opérations de dépouillement ont même dû être interrompues pendant plusieurs heures. Dans la course à la présidentielle, le chef de l'État sortant, Hakainde Hichilema, brigue un second mandat, son principal adversaire est Brian Mundubile, membre du précédent gouvernement du Front patriotique. En bref, encore le bilan d'un naufrage survenu mardi d'un ferry de passagers sur le lac Kariba. Nous sommes au Zimbabwe. C'est alourdi ce bilan. Il est à présent d'au moins 68 morts. Selon la police qui poursuivait ses recherches, la surcharge du navire serait à l'origine de l'accident. À Nouakchott, la capitale de la Mauritanie, en pleine canicule, les habitants n'en peuvent plus. Le courant est coupé plusieurs fois par jour. Pour beaucoup, la situation est intenable, insupportable. Et face à la crise, les populations réclament une solution urgente. Notre correspondant à Nouakchott, Moussa Oumar Barry, a rencontré ces familles victimes de ces coupures qui rendent la vie de plus en plus difficile.
3: Il est 14h. Il fait 46 degrés à l'ombre. Nous croisons Ahmed Taleb Oul Mohamed devant sa maison. À l'intérieur, pas de courant.
4: On est trop fatigué. Il fait chaud et puis toujours à coupure de courant.
3: Toujours dans ce quartier de Carrefour Madrid, Mokhtar Oul Mohamed nous décrit les difficultés qu'il vit au quotidien.
5: Les coupures de courant peuvent survenir plusieurs fois par jour, alors que dans certaines maisons vivent des personnes malades et nous ne comprenons pas la raison. Déjà, nous sommes en pleine période de forte chaleur. Et si les coupures d'électricité s'ajoutent à cela, la situation deviendra intenable. De plus, ces coupures sont récurrentes à Nouakchott.
3: Dès le stage que dénonce Mohamed Elsi, président de la Coordination nationale des associations des consommateurs, il demande le rétablissement immédiat de la situation.
6: Nous déplorons ce délestage. Nous demandons que cette situation soit résolue dans les meilleurs délais.
3: Tahan Taleb Ethman, ancien porte-parole de la SONALEC, nous explique les raisons de ces coupures.
7: Des manœuvres dans le cadre de préparation de la mise en service de la ligne Nouakchott-Zouarat. Ces perturbations donc ont été annoncées en avance par la SONALEC. En plus, les fortes températures entraînent généralement une hausse sensible de la demande.
3: Sauf que pour certains de nos interlocuteurs, les coupures durent plus longtemps, ce qui avait été annoncé dans le communiqué publié par la SONALEC. Moussa Oumar Barry, Nouakchott, RFI.
1: Les Marocaines, on parle de football, bien parties hein, pour décrocher la 3e place de la CAN féminine. Elle mène toujours 1-0 face à l'Algérie dans cette petite finale. Et demain se jouera la finale inédite entre le Cameroun et la surprenante équipe du Malawi. C'est la fin de cette édition. Merci de l'avoir suivi.
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Bonsoir. Aujourd'hui, la bande dessinée raconte la traite atlantique et les pirates. Le premier tome de Shango, pirate noir des Caraïbes, d'Arnaud Delalande, Marc de Banville et Guy Michel, est paru aux éditions Robinson.

Septembre 1639, à l'ouest du royaume d'Oyo, sur le territoire de l'actuel Bénin, près de Dassa, sur les bords de l'Ouémé. La nuit est tombée. C'est à la lueur des torches, au milieu du village de petites maisons en Banco, que Shango passe en jugement. Tout le village est réuni pour l'événement. Il faut dire que Shango est accusé d'avoir convoité l'épouse d'un autre guerrier. Et comme il est le fils du chef, son père refuse de trancher par lui-même. Il remet donc le sort de son fils entre les mains des esprits, convoqués par le Baba, le grand sorcier Fekiyebi. À l'issue de la cérémonie des offrandes, et une fois effectuées les danses rituelles autour du feu, le verdict finit par tomber. Le chemin

0: S'il survit, son chemin le ramènera au village. Échoue à parler.
1: C'est au cœur du peuple Yoruba et des traditions vaudou qu'Arnaud de la Lande et son co-scénariste Marc de Banville font débuter leur récit qui résonne avec les origines haïtiennes du dessinateur Guy Michel.
2: Moi, Shango, c'est un nom que je connais depuis que je suis tout petit, parce que je suis haïtien, je suis né en Haïti, je suis né en France à peu près une dizaine d'années, et c'est le nom de la plage où on allait, où on jouait, et je ne l'avais pas relié à ce personnage-là tout au début, et c'est vraiment en France ensuite que j'ai compris qui était vraiment Shango.
3: C'est une divinité Yoruba, en fait. Hein. Nous avons travaillé sur une saga ensemble qui s'appelait Surcouf, hein, avec l'arrière-arrière-arrière petit-neveu du corsaire Éric Surcouf. Et puis ensuite, nous avons rencontré Marc de Banville, journaliste, ancien caméraman pour TF1, Kappa, qui a travaillé sur Envoyé spécial, Thalassa, Zone interdite, etc. Et qui est un spécialiste de l'Amérique latine, des Caraïbes, de Panama. Il nous a dit, attention, il y a des pirates noirs, et c'est un pan méconnu de l'histoire.
2: J'avais effectivement l'envie de raconter l'histoire d'Haïti. Ce projet a pris forme comme ça, sous les plumes de Marc et d'Arnaud, et moi je savais que j'aurais pas pu l'emmener tel qu'il est aujourd'hui. C'est quelque chose qui me tenait trop aux entrailles, on va dire. Ce genre de projet, on a l'impression de pas être encore assez mûr pour le faire, et on peut traîner ça toute sa vie. Donc ils ont eu le déclic, et puis du coup moi je me suis engouffré dans la brèche. Et moi j'avais griffonné une petite aventure autour d'Haïti, autour des esclaves, et par contre je n'avais pas la connaissance que Marc avait, et puis j'avais montré ça à Arnaud. Et effectivement, c'est à cette occasion-là que Marc est rentré dans le jeu, il nous a apporté tout son savoir à ce niveau-là, mais ça m'a frappé, moi, de voir en fait, dans ses écrits, toutes ces coutumes qu'on a toujours.
1: Pourtant, le vaudou, Guy Michel, ne le connaissait que peu.
2: J'ai un papa qui est pasteur protestant, et j'ai l'autre pan de la famille qui est catholique, donc en fait, on nous interdit vraiment d'aller voir ce qui se passe de ce côté-là. Et donc moi, j'ai toujours voulu aller voir mes oncles qui pratiquaient le vaudou, et on me disait, ah ben non, c'est le diable, faut pas. Et moi, je l'ai pas vécu comme un rejet, mais je le voyais comme ça dans les yeux des autres. Ils disaient, c'est sale, faut pas faire ça. Et du coup, on savait pas ce que c'était. Donc, c'est en venant en France, en côtoyant des Africains, des Béninois, des Togolais, qui m'ont expliqué, et j'ai compris ce qu'était le vaudou. De savoir les choses africaines, et voilà, c'est un continent que j'ai très peu visité, mais que j'aimerais visiter encore, et essayer de trouver les significations derrière tout ça. J'ai l'impression d'avoir attendu toute ma vie pour dessiner ce genre de choses.
1: Le lion blanc, personne ne l'a jamais vaincu. Shango le sait, mais il n'a pas le choix. Alors il prend sa meilleure lance et son fidèle bouclier, et il part à la rencontre du fauve. La gueule ouverte, les griffes et les crocs acérés, la crinière hérissée, les yeux menaçants, c'est une bête particulièrement impressionnante que dessine Guy Michel.
2: Le lion blanc et le fait de déceler la vérité comme ça, en fait, il y a toujours une épreuve où un protagoniste va partir, et puis s'il réussit, il a raison. Et j'étais étonné de voir que ça a toujours cours en Haïti, et même les enfants font comme ça. Et quand deux personnes mentent, on a toujours un système pour savoir lequel ment, et c'est complètement arbitraire d'ailleurs. J'ai voulu faire quelque chose de très spectaculaire. Vous voyez la taille du lion, par exemple, par rapport à Shango, et donc qui est démesurément grand, et c'est fait exprès. Donc j'aurais pu faire un lion de taille normale, et je pense que l'effet n'aurait pas été aussi impressionnant. Le coloriste nous a bien aidé là-dessus aussi, à cette espèce de tempête rouge derrière qui sublime encore plus l'action.
4: Qui es-tu ? Un chasseur fond ? Mais que s'est-il passé ? Qu'as-tu entre les mains ?
5: Tais-toi ! Tu me dois la vie. Tu es un guerrier Yoruba, n'est-ce pas ? Sache que mon nom est Ao Uikbadja. Je suis envoyé par Dakodono, roi d'Abomey. Et désormais, tu m'appartiens.
4: Le roi d'Abomey ? Mais je dois retourner dans mon village, je...
5: Oh non ! Tu vas me suivre, et tu rejoindras les autres.
1: Les autres, ce sont ces dizaines d'hommes entravés qui marchent vers le sud sous la menace de ces étranges bâtons qui, de temps à autre, crachent du feu. Des fusils, Shango n'en avait encore jamais vu. Un de ses compagnons d'infortune lui donne quelques explications. Ce sont les Portugais qui ont fourni les armes à ces guerriers fonds, comme leur chef, Ao Uikbadja. Au moment du récit, celui-ci n'est pas encore le fondateur du royaume du Dahomey, mais il se prépare à lutter contre le souverain actuel, qui n'est autre que son oncle, Dakodono. Et pour prendre le pouvoir, il a besoin d'armes, et pas qu'un peu. Des armes à feu que lui fournit un capitaine portugais, Dom Pedro de Beja, en échange d'esclaves africains. Et si Shango et les autres ont été capturés, c'est justement pour être vendus aux Blancs.
6: Où sommes-nous, vieil homme ?
7: Tu es dans la case Zoma et Dwida. Les Blancs viennent ici depuis longtemps, et pas seulement ici, mais sur toute la côte. Une côte des esclaves.
6: Des esclaves ? Mais qu'est-ce que c'est ? Que veulent-ils ? Les bâtons tonnerres ? C'est pour cela que...
7: Tu n'as pas compris ? Ils nous veulent tous, nous échanger et faire du commerce.
6: Du commerce ? Du commerce d'hommes ? Avec les Blancs ?
7: On les nomme les Portugais ou les Hollandais. Ils viennent de très loin dans le nord, d'un endroit qu'ils appellent l'Europe. Les tribus des côtes nous arrachent à nos villages et nous vendent contre les armes que tu as vues et leurs techniques. Et avec elles, ils augmentent encore leur chasse à l'intérieur des terres, surtout chez les Yoruba. Ils s'organisent de plus en plus. Comprends-tu, les tribus côtières ? Ah, tu as été capturé pour ainsi dire par les tiens. Après quoi les Blancs nous emmènent ?
6: Comment ça ? Mais pourquoi faire ? Et pour aller où ?
7: Où ? Loin dans la mer, ailleurs. Les jeunes guerriers, personne n'en est jamais revenu pour te répondre.
3: Il y a des collusions d'intérêts au départ, il s'agit toujours d'argent. Hein. Le problème cardinal, c'est la marchandisation du corps humain. C'est comment des gens, quelle que soit leur couleur de peau d'ailleurs, peuvent instrumentaliser d'autres gens ou en faire des objets de marchandises. Hein. Et puis on part toujours du caractère mémoriel qui est évident. On avait parlé avec Surcouf aussi parce qu'il a été un moment s'occuper de navires négriers, puis il a sauvé des équipages noirs et ensuite il a arrêté la traite avec l'abolition de l'esclavage lui-même et il s'en est défendu ensuite, etc. Mais c'est très important de pouvoir se dégager aussi de ces questions et puis de considérer qu'il y a une mémoire qui est performative. C'est-à-dire la question de la marchandisation du corps humain est encore une question d'actualité. Hein. Il y a une résonance évidemment universelle qui est comment les hommes traitent d'autres hommes.

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1: Sur le Nossa Senhora de Fatima, le gros voilier portugais qui a appareillé le Ouida, Xangô éprouve vite les insultes racistes, les coups, la promiscuité et la souffrance des esclaves mis au fer. Certains meurent d'épuisement et par peur des maladies, leurs cadavres sont jetés par-dessus bord. Lors d'un ravitaillement dans l'archipel du Cap-Vert, Xangô se rebelle, mais il est vite maîtrisé, subit le supplice du fouet et se retrouve puni, enchaîné à fond de cale.
2: Les corps sont nus, donc beaucoup de travail d'anatomie. Et il a fallu que je revienne un petit peu en arrière et arrêter de dessiner les costumes et dessiner les corps. J'ai pris quelques acteurs américains, mais à un moment donné, je me suis dit, bon, je ne leur ferai pas deux fois Xangô. Et de toute façon, c'est l'histoire d'un Haïtien. Je suis Haïtien. Et à un moment donné, je me suis dit, oh, ça fait quand même un peu pompeux. Et puis bon, je l'ai fait. Il se fait fouetter. J'ai demandé à mon fils de me prendre une photo de mon dos et je me suis mis comme ça. Et ça l'a fait. C'est mégalo, hein, mais bon. C'est comme ça. J'ai jamais dessiné que des blancs. C'est la première fois que je dessinais des noirs. Alors je devais certainement dessiner des corps blancs comme des corps noirs, puisque je me prends comme exemple de toute façon. On ne peut pas dessiner un Éthiopien comme on va dessiner un Congolais. Moi, j'ai traîné un tout petit peu en Asie. On ne dessine pas un Japonais comme on dessine un Laotien, par exemple. Et je ne dessinerai certainement pas un Norvégien comme je dessinerai un Portugais.
1: Le musculeux guerrier refuse de se nourrir, ce qui inquiète l'équipage. Pour le vendre à bon prix, mieux vaudrait qu'il reste aussi costaud, ce qui met le capitaine hors de lui.
3: Il va finir par pousser les autres à la révolte. Très bien, alors je le briserai moi-même. Pour l'exemple, amenez-le-moi sur le pont. Debout. Plus vite. J'ai dit plus vite. Et maintenant, danse, danse.
1: Xangô peut quand même compter sur un nouvel ami, un matelot blondinet. Malin comme un singe, ou plutôt comme un breton, il s'appelle Hubert.
4: C'est un blanc-bec qui va prendre soin de Xangô, justement, qui va devenir son ami fraternel. Il aurait pu être noir aussi, mais bon, là, c'est vrai que du coup, ça y a un effet miroir dans cette amitié, qui renvoie un peu de la nôtre, d'ailleurs, et puis qui est une collusion d'intérêts. La fracture se fait, évidemment, sur la marchandisation du corps, et puis ensuite, sur la façon de s'en sortir. Quoi. Ils sont dans le même bateau.
2: Ils sont dans le même bateau. Voilà. Ils sont poursuivis par tout le monde, et ils sont hors la loi, de toute façon. Donc, Hubert comme Xangô, il faut tailler la route, et il faut prendre un bateau et partir.

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